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2: Vous écoutez RFI, il est 7h à Paris, 5h en temps universel. Et bonjour à toutes et à tous, RFI Matin commence, c'est maintenant le début de 3 heures d'infos tout autour du monde en ce mardi 5 mai 2026. La trêve entre l'Iran et les États-Unis est bien mal en point. La tension dans le détroit d'Ormuz extrême. Quelle est la situation ce matin? C'est ce qu'on va voir d'abord dans votre journal, Julien Coquel-Rohem. Bonjour.
3: Bonjour Andréane. À la une, le cessez-le-feu qui ne tient en effet qu'à un fil après des accrochages hier entre les deux pays et des frappes iraniennes sur les pays du Golfe pour la première fois depuis le début de la trêve. On appelle Washington dans un instant. La guerre qui continue au Liban, des frappes de l'armée israélienne et des combats avec le Hezbollah hier. Reportage à suivre sur le tarmac de l'aéroport de Beyrouth où une cargaison d'aide humanitaire française s'est posée hier. L'actualité ce matin, c'est aussi la visite d'État d'Emmanuel Macron en Arménie. Au Sénégal, un nouveau signe du divorce entre Bassirou Diomaye Faye et Ousmane Sonko, le président, a limogé hier le porte-parole de la présidence, militant de la première heure du PASTEF. Et puis du foot et la première demi-finale retour de la Ligue des Champions. Arsenal va tenter de se défaire de l'Atlético Madrid ce soir à Londres.
2: Un cessez-le-feu plus fragile que jamais entre l'Iran et les États-Unis.
3: Les pays du Golfe de nouveau visés par Téhéran pour la première fois en près d'un mois de trêve. Les Émirats Arabes Unis et Oman disent avoir été touchés hier alors que les États-Unis lançaient dans le détroit d'Ormuz leur opération pour aider les navires bloqués par la guerre à le franchir. L'armée affirme avoir ouvert la voie à deux navires américains et détruit 6 petits bateaux iraniens. Téhéran dément et affirme avoir tiré des missiles à titre d'avertissement contre la marine américaine. La partie d'échecs se poursuit entre les deux pays. Bonjour Vincent Souriau.
4: Bonjour Julien, bonjour à tous.
3: Avec nous depuis Washington, où ce regain de violence vient tester une fois de plus la patience de Donald Trump.
4: Oui, parce que c'est une violation pure et simple du cessez-le-feu. L'Iran s'en est pris à des destroyers américains avec des missiles balistiques. Sur le papier, il y aurait de quoi reprendre les hostilités. Ou du moins, on pourrait s'attendre à une riposte américaine, une frappe de précision sur un objectif stratégique iranien, par exemple. Mais ce qui est marquant, c'est qu'au contraire, Donald Trump a minimisé cet accrochage. Alors qu'on nous dit depuis des semaines qu'il veut de l'action, qu'il n'en peut plus du statu quo, qu'il a même étudié puis annulé à la dernière minute un scénario de prise du détroit d'Ormuz par la force. Son entourage raconte aussi qu'il attend un faux pas des Iraniens, ce qui donnerait, d'après lui, aux États-Unis la légitimité d'agir. Or, on est pile dans cette hypothèse. Et jusqu'ici, le président américain n'a pas donné suite.
3: Donald Trump qui minimise, en effet, il affirme qu'il n'y a pas eu de dégâts hier dans le détroit d'Ormuz, à l'exception d'une explosion sur un bateau sud-coréen. Vincent, il accumule pourtant les menaces depuis des jours et parle sans cesse de l'état de faiblesse du régime iranien.
4: Oui, mais il temporise peut-être parce qu'en coulisses, les discussions progressent. En tout cas, c'est ce que prétend le chef de la diplomatie iranienne. Bien sûr, il y a le coût des hydrocarbures. Donald Trump ne veut pas de panique sur les marchés. Et puis, jusqu'ici, la Maison-Blanche garantissait que son blocus maritime avait un effet ravageur et qu'il allait faire tomber l'Iran comme un fruit mûr, en quelque sorte. Visiblement, ça n'a pas suffi à Donald Trump, puisqu'il y a maintenant cette opération Freedom Project censée protéger à distance les navires commerciaux. Opération qui n'est pas encore en place, qui s'annonce très complexe et qui serait déjà compromise si les hostilités reprenaient.
3: Vincent Souriau à Washington pour RFI, merci beaucoup. Et Donald Trump qui menace tout de même l'Iran d'être pulvérisé de la surface de la Terre s'il s'en prend à des navires américains. Le chef de la diplomatie iranienne affirme de son côté qu'il n'y a pas de solution militaire à une crise politique. Il exhorte les États-Unis à privilégier la voie de la diplomatie et à ne pas se laisser entraîner dans un bourbier. Téhéran visé en tout cas par les condamnations à l'international, notamment de la France, de l'Union européenne et du Royaume-Uni. Après ces frappes dans le Golfe, les Émirats Arabes Unis visés par des missiles dénoncent une escalade dangereuse alors qu'une attaque de drones sur le site pétrolier de Fujairah a fait 3 blessés et provoqué un incendie.
2: Cette autre trêve n'a, elle, jamais été respectée. La guerre se poursuit au Liban.
3: Dans le sud du pays, de nouvelles frappes israéliennes hier et des combats signalés par le Hezbollah contre l'armée israélienne dont plusieurs soldats ont été blessés. Les bombardements israéliens ont tué près de 2700 personnes et fait plus de 8000 blessés depuis le 2 mars. Ils ont aussi poussé plus d'un million de Libanais à fuir leurs habitations et les destructions systématiques menées par l'armée israélienne dans les villages qu'elle contrôle empêchent aujourd'hui le retour des déplacés. Face à la crise humanitaire aiguë, l'aide arrive au compte-gouttes, comme cette cargaison française qui s'est posée hier à Beyrouth. Reportage Sophie Guignon.
5: Sur le tarmac de l'aéroport de Beyrouth et sous une pluie battante, un troisième chargement d'aide humanitaire venu de France vient d'atterrir. À son bord, 28 tonnes d'aide médicale. Bruno Da Silva, chargé d'affaires à l'ambassade de France au Liban.
6: Jusqu'à présent, la France a permis de faire venir une centaine de tonnes d'aide humanitaire. Là, il s'agit de médicaments, mais on a aussi fait venir des kits de nutrition infantile, des choses pour les femmes enceintes, des tentes. Évidemment, ça suffit pas et les besoins continuent tant que le conflit continue.
5: Ces médicaments seront acheminés dans des hôpitaux publics. Une goutte d'eau dans un océan de besoins, car la guerre a fait plus de 8000 blessés. Et il reste toujours des centaines de milliers de déplacés.
6: Évidemment que la solution, elle n'est pas humanitaire. La solution, elle est politique. Que le Hezbollah doit désarmer pour ne plus être une menace envers les Israéliens. Et si la menace envers les Israéliens disparaît, Israël, nous l'espérons, n'aura plus aucune raison d'occuper une partie du territoire libanais. Et donc évidemment, le chemin pour y arriver est long et escarpé, mais c'est celui-là sur lequel il faut s'engager.
5: En attendant, l'armée israélienne rase des villages entiers à la frontière et le Hezbollah refuse de déposer les armes. Sophie Guignon, Beyrouth, RFI.
3: Et les États-Unis continuent de faire pression sur Beyrouth pour une rencontre entre le président libanais et le premier ministre israélien Benjamin Netanyahou. Le moment n'est pas approprié, a répondu hier Joseph Aoun, qui demande un accord de sécurité avec Israël et la fin des agressions avant toute rencontre. Un sommet de la communauté politique européenne hier, un sommet Arménie-Union européenne aujourd'hui. Le vieux continent s'est réuni à Yerevan et Emmanuel Macron salue le choix du pays de se tourner vers l'Europe pour s'affranchir de la Russie. Le président français qui profite de ces sommets européens pour effectuer aussi une visite d'État en Arménie, l'occasion pour lui d'envoyer des messages et de marquer un rapprochement, Valérie Gasse.
7: La France et l'Arménie, ça n'est pas une histoire comme les autres. À Erevan, devant la communauté française, Emmanuel Macron a choisi ses mots pour le dire.
8: Cette relation est singulière parce qu'elle est faite de passion.
7: De la passion et une connivence.
8: L'imaginaire français a toujours été arménophile parce que c'était le combat d'une civilisation qui, des Perses au tsar de Russie jusqu'à l'Union soviétique, était comme soumise à une fatalité, celle des dominations, mais ne s'y laissait jamais faire.
7: Des raisons qui expliquent pourquoi la France est si proche de l'Arménie et s'enorgueillit, le chef de l'État a toujours été là pour elle dans les moments difficiles face au terrible tremblement de terre de 1988 à Gyumri, où il se rend aujourd'hui.
8: La France s'était tout entière mobilisée.
7: Ou dans la guerre contre l'Azerbaïdjan, la France qui a aussi décidé de commémorer la mémoire des victimes du génocide arménien tous les 24 avril. En se rendant en Arménie, Emmanuel Macron pense aussi à l'avenir. Les deux États doivent signer un partenariat stratégique pour consolider leurs liens. Et le président français espère bien profiter de la prospérité et de la croissance arménienne. D'un bain de foule à son arrivée à Yerevan, au dîner d'État au cours duquel le président arménien s'est mis au piano pour jouer les feuilles mortes, la visite a été placée sous le signe de la convivialité. Valérie Gasse, Yerevan, RFI.
3: RFI 5h08 en temps universel et à Dakar, au Sénégal, la tension toujours aussi forte au sommet de l'État, alors qu'il y a deux jours, le président Bassirou Diomaye Faye évoquait dans un entretien à la presse ses points de divergence avec le PASTEF au pouvoir et expliquait surtout qu'il était en mesure de limoger son premier ministre, Ousmane Sonko, si la confiance venait à être rompue. Une nouvelle étape franchie hier avec le limogeage du porte-parole de la présidence, Ousseynou Ly, militant de la première heure du PASTEF, remplacé par un très proche du président sénégalais, Léa Lisa Vesteroff.
9: Sur les réseaux sociaux, les réactions des militants du PASTEF ne se sont pas faites attendre. Choqués pour certains de voir Ousseynou Ly, ce fidèle militant de la première heure, aux côtés de Bassirou Diomaye Faye et d'Ousmane Sonko, lors de leur sortie de prison en mars 2024, remerciés. La dépastéfisation de l'État commence, commente un militant, tandis que d'autres parlent de ménage à la tête de l'État. C'est aussi l'analyse d'Alioune Tine, militant des droits humains et défenseur de la candidature d'Ousmane Sonko en 2024, qui voit dans ce limogeage le premier acte du divorce institutionnel entre les deux têtes de l'exécutif. Diomaye Moy Sonko, Diomaye Sé Sonko en Wolof, ce slogan de la présidentielle est mort, assure Alioune Tine. En nommant comme nouveau porte-parole de la présidence Abdoulaye Tine, un avocat qui n'a rien à voir avec le PASTEF, lui-même à la tête d'un petit parti, membre de la coalition Diomaye Président, le chef de l'État rassemble autour de lui des fidèles, assure le journaliste et analyste Hassan Samb, comme pour mieux se préparer à la guerre politique qui l'attend. Léa Lisa Vesteroff, Dakar, RFI.
2: En France, Julien, un député d'extrême droite visé par une plainte pour prise illégale d'intérêts et trafic d'influence.
3: Le rapporteur de la très controversée commission d'enquête sur l'audiovisuel public, Charles Alloncle, accusé par l'association anticorruption AC d'avoir influencé la teneur des débats en posant des questions directement suggérées par la société Lagardère News, qui regroupe plusieurs médias du milliardaire d'extrême droite Vincent Bolloré. Ça n'empêchera pas le député de présenter aujourd'hui son rapport, passé à deux voix de la censure la semaine dernière. 400 pages de recommandations diverses après des auditions très tendues, Raphaël Delvolvé.
10: Totalement inconnu du grand public il y a encore 6 mois, le député ciotiste Charles Alloncle devrait sans difficulté réussir à convoquer de nombreux médias tout à l'heure pour la présentation de son rapport. 80 recommandations pour, écrit-il, assurer la neutralité des radios et télévisions publiques, réduire leur budget d'un quart ou encore encadrer davantage la nomination de leurs dirigeants. Car pour lui, l'audiovisuel public, jugé trop à gauche et accusé de conflits d'intérêts avec des sociétés de production, doit être sauvé. Cette croisade de la droite et de l'extrême droite n'est pas nouvelle, mais le retour du sujet dans l'atmosphère à un an d'une présidentielle ne semble pas anodin. Samedi encore, Jordan Bardella du Rassemblement National, allié de Charles Alloncle, promettait d'engager la privatisation de l'audiovisuel public s'il arrivait au pouvoir. Néanmoins, le rapporteur Alloncle est vivement critiqué pour ses méthodes et ses conclusions, aussi bien à gauche, au centre qu'à droite. Des conséquences cependant au gouvernement, puisque la ministre de la Culture, Catherine Pégard, a convoqué ce lundi les patronnes de France Télévisions et Radio France, après avoir promis le dimanche des réformes, mais aussi une grande ambition pour l'audiovisuel public.
3: Raphaël Delvolvé, et alors que la porte-parole du gouvernement Maud Bréjon dénonçait il y a quelques jours une utilisation de la commission d'enquête par Charles Alloncle à des fins politiques pour porter les idées de l'extrême droite. Et puis du football ce soir, et la première demi-finale retour de la Ligue des Champions. Les retrouvailles à Londres d'Arsenal et de l'Atlético Madrid après un match nul un partout très disputé à l'aller. Les Gunners vont tenter de se qualifier pour la finale, qui peinent à garnir leur palmarès depuis plusieurs saisons. Cédric de Oliveira.
11: Ils seront nombreux dans l'Emirates à soutenir les Gunners, sans doute un peu moins de 60 000 à espérer que leur protégé se débarrasse de l'Atlético. L'attaquant suédois Victor Gyökeres, buteur au match aller, s'attend à vivre un moment particulier.
12: Oui, bien sûr, c'est formidable de disputer ce match à domicile. Nous savons ce qui est en jeu et nous avons bien sûr une occasion en or de faire un super match et d'en profiter avec les supporters. Je pense que ça peut être une soirée mémorable.
11: Éliminé en demi-finale la saison dernière par le PSG, Arsenal s'attend cette fois à franchir cet écueil pour enfin concrétiser ses progrès. Très réguliers, les Gunners pourraient pourtant ne pas triompher, ni en Ligue des Champions, ni en Première Ligue, eux qui n'ont plus remporté de titre majeur depuis 2004. Ce sont donc les hommes de Mikel Arteta qui ont la pression, selon Nicolas Villas, consultant pour Radio Foot International.
13: Ça commence à faire beaucoup. Cette saison, elle est tellement à l'image de l'étiquette très caricaturale qu'on colle aux Gunners de club de losers, que si là, ils venaient à se faire sortir par l'Atlético, ça va être terrible en termes d'image, et ils ont un titre à aller chercher, les Gunners. Alors si en plus c'est en Coupe d'Europe, bah c'est encore plus beau quoi.
11: Meilleure défense de la Ligue des Champions avec 6 buts encaissés, Arsenal va peut-être devoir se découvrir pour écarter les colchoneros d'Antoine Griezmann. S'il s'impose, le club anglais accédera enfin à la finale de la Ligue des Champions, 20 ans après sa dernière participation.
3: Et un signe d'espoir pour Arsenal hier soir côté championnat. Après l'échec de Manchester City, tenu en échec 3 buts partout à Everton, Arsenal a désormais 5 points d'avance sur son dauphin en Première Ligue. Même si Manchester City a encore un match de plus à disputer, les jeux ne sont pas faits, mais les Gunners gardent leur destin en main. Pour la Ligue des Champions, c'est donc ce soir Arsenal-Atlético, coup d'envoi 19h, temps universel.
2: Julien Coquel-Rohem pour le journal, à réécouter bien sûr sur notre application RFI Pure Radio. Merci Julien. On reparle foot hein, tout à l'heure avec Antoine Grenier, le journal des sports. Au matin, on le disait, de la première demi-finale retour de la Ligue des Champions. Au matin aussi de l'annonce des 3 finalistes de notre prix Marc-Vivien Fauré, prix RFI France 24 qui récompense donc le meilleur joueur africain du championnat français de Ligue 1. Rendez-vous dans Radio Foot tout à l'heure 16h10, temps universel. Et le journal des sports d'Antoine Grenier, c'est dans une demi-heure. RFI matin avec vous jusqu'à 10h. Ce mardi, on revient très largement, bien sûr, sur la situation au Moyen-Orient. Cette trêve entre l'Iran et les États-Unis, lourdement fragilisée depuis hier, alors que les pays du Golfe ont été pris pour cible, que les tensions ont remonté encore d'un cran dans le détroit d'Ormuz et que les prix du pétrole remontent, eux, en flèche encore. Ce matin, on fait le point sur la situation, sur les réactions, sans oublier, bien sûr, le Liban, où malgré le cessez-le, cessez-le-feu, la guerre continue. Voilà, on appelle Téhéran dans le journal de 8h. On suit aussi toutes les dernières évolutions de ces conflits sur notre site RFI.fr et notre live dédié, alimenté minute par minute par nos équipes numériques, avec le grand invité Afrique d'RFI ce matin. Alors que le détroit d'Ormuz est toujours bloqué, que la tension y est extrême, on parle du Cameroun, pays très dépendant des importations. L'homme d'affaires, ancien candidat à la présidentielle, Hiram Samuel Iyodi, répond à Christophe Boisbouvier. Dans une demi-heure, on parle aussi ce matin du Mali, du Sénégal. C'était dans le journal, ces tensions au sommet de l'État à Dakar. Sur ce sujet, Namori Dosso attend vos réactions, votre appel dans Appel sur l'actualité. Ce sera juste après RFI Matin à 10h10, heure de Paris. Vous avez une partie du programme. On commence. Ces conflits en Iran, au Liban, scrutés évidemment de près par le monde entier, qui du même coup détourne son regard du sort des Palestiniens. Ces derniers aussi observent la situation au Moyen-Orient, les frappes et les destructions quotidiennes d'Israël dans le sud Liban. Et en Cisjordanie occupée, on observe surtout une colonisation israélienne que rien ne freine. Alice Moreno nous emmène.
14: Les violences se multiplient en Cisjordanie occupée, tandis que le monde est happé par les conflits internationaux. À seulement une heure de route de la colonie de Shiloh, Dar el-Hattab, petit village palestinien en périphérie de Naplouse, porte encore les traces d'une récente attaque de colons. Les ouvriers réparent plusieurs maisons lourdement endommagées. Le long des rues, les murs sont recouverts de graffitis en hébreu.
15: C'est dur. Si l'on traduit, ils ont écrit « mort aux Arabes ».
14: Plusieurs habitations ont été incendiées quelques jours plus tôt. Dans la cour d'une maison, un jeune homme prépare du ciment frais. L'un des travailleurs nous guide à l'intérieur d'une maison où il ne reste plus rien. La porte d'entrée est fendue de plusieurs coups de hache.
15: Leur objectif, c'était de tuer. Ils ont voulu défoncer la porte pour jeter un objet en feu et incendier la maison. Mais Dieu a protégé la famille.
14: L'un des propriétaires sinistrés, Burhan, marche lentement dans les décombres de sa maison, au mur couvert de suie. Il décrit la peur qui l'a saisi au soir de l'attaque.
16: Il était environ 18h à la tombée de la nuit lorsque nous avons entendu des violents coups sur la porte. Immédiatement, mon fils m'a dit « C'est sûr, ce sont les colons ». Il lançait des pierres, visait les fenêtres. J'ai immédiatement pris mes enfants et nous nous sommes réfugiés sur le toit. Puis ils ont lancé des cocktails incendiaires. La maison a pris feu. Ils continuaient à jeter des pierres en direction du toit. Il y avait une fumée très dense. Je déplaçais mes enfants d'un coin à l'autre du toit pour l'éviter. La scène était horrible. Cette violence, le feu, la tentative de nous tuer. Mais le pire, c'est que mes enfants de 12 ans aient vu et vécu ça.
2: Un extrait de notre grand reportage du jour sur RFI, signé Alice Moreno, à écouter intégralement tout à l'heure à 19h10, heure de Paris, et dès aujourd'hui sur toutes les plateformes. Et notez que tout à l'heure, à 8h20, heure de Paris, notre grand invité international est une référence sur la question palestinienne, Rachid Raldi, historien palestino-américain, auteur du livre « 100 ans de guerre contre la Palestine, une histoire de colonisation et de résistance ». Il vient de sortir en français. Rachid Raldi et l'invité d'Alice Froussard tout à l'heure. Pour l'AIE, l'Agence internationale de l'énergie, les émissions liées aux énergies fossiles, donc pétrole, gaz et charbon, se maintiennent toujours à des niveaux très élevés. Alors face à ce constat, une cinquantaine de villes du monde ont pris une décision. La dernière en date, c'est Amsterdam, aux Pays-Bas. Bonjour Stéphanie Schuller.
17: Bonjour Andréane.
2: Cette décision, Stéphanie, c'est de ne plus promouvoir ce qui peut nuire au climat et à l'environnement dans l'espace public.
17: Exactement. De Sydney à Stockholm, de très nombreuses localités autorités ont fait le choix de bannir la publicité pour les énergies fossiles d'abord. Et désormais, cette interdiction s'étend également aux viandes. La raison en est assez évidente. L'élevage représente près de 14,5% des émissions mondiales de gaz à effet de serre, dont environ 9% pour les bovins. Et pour ces derniers, justement, les émissions viennent surtout de trois sources. La digestion des ruminants, la gestion du fumier et la production de l'alimentation animale. Premier exemple qui vient en tête, le soja brésilien qui sert à nourrir les vaches de la planète, mais est source de déforestation. Donc, on peut protéger le climat, mais aussi notre santé, si on mange plus de légumes, de légumineuses et de fruits à la place de la viande. Et pour y arriver, le premier pas, eh bien, c'est d'arrêter d'en faire la pub.
2: Donc, concrètement, comment ça se passe à Amsterdam depuis le 1er mai ?
17: Alors, bien évidemment, on peut toujours acheter et manger des hamburgers à la viande à Amsterdam. Mais les affiches publicitaires qui essayent de vous faire envie d'en manger ont, elles, disparu de tous les espaces contrôlés par la municipalité. Et sur les panneaux d'affichage, dans les rues, aux arrêts de bus, dans les gares, dans le métro, les habitants voient plutôt désormais des promotions pour des événements culturels, des spectacles, des pièces de théâtre, des concerts. En revanche, les supermarchés peuvent continuer à faire de la publicité de viande, tout comme les restaurants et les boucheries d'ailleurs, mais seulement dans leurs locaux, pas dans l'espace public. L'interdiction ne concerne pas non plus les médias privés et les supports numériques.
2: Mais alors, qu'est-ce que ça apporte concrètement de bannir ce type de publicité dans l'espace public ?
17: Le but, c'est un changement des comportements. Est-ce que vous vous souvenez encore du cow-boy sur son cheval au coucher du soleil, une cigarette au coin de la bouche? Une image de virilité, de coolness à l'américaine qui a accompagné pendant des décennies des visiteurs de cinéma et des téléspectateurs du monde entier. La fin des pubs pour le tabac n'a pas été une baguette magique en soi, mais elle a largement participé à dénormaliser ce produit dangereux pour la santé. Eh bien, pour la viande et les énergies fossiles, c'est pareil. On interdit d'en faire la promotion, ce qui les rend moins visibles, puis moins socialement acceptable et cela finit par réduire la consommation. Bannir la publicité pour viande et énergie fossile de l'espace public a encore une autre vertu, celle de laisser de la place à l'introduction d'alternatives respectueuses du climat, de l'environnement et de notre santé. C'est par ce chemin qu'on peut espérer à terme, selon les scientifiques, de vrais pas sur la voie de la transition. D'ailleurs, lors de la conférence sur la sortie des énergies fossiles la semaine dernière en Colombie, l'interdiction de la publicité pour ces produit était l'une des premières mesures préconisées.
2: Stéphanie Schuller pour la question d'environnement, 7h22 à Paris. En France à présent, l'épineuse question des entreprises qui ne trouvent pas de repreneurs. Le gouvernement veut en faire une grande cause économique nationale. En effet, dans les 10 prochaines années, avec les départs à la retraite de centaines de milliers de chefs d'entreprise, on estime que le nombre d'emplois en danger se chiffre en millions. Dès cette année, donc, un message de sensibilisation sera envoyé à 25 000 dirigeants de plus de 55 ans. La plateforme qui met en relation les cédants et les repreneurs va aussi être améliorée. Et parmi les concernés par ce plan, il y a nombre de petites entreprises familiales. Illustration ce matin avec cette société de plomberie dans le Val-d'Oise, en région parisienne. Victor Delfouillou.
18: Au milieu de la paperasse accumulée depuis 40 ans, Jean-Luc Perronnet relie quelque peu résigné l'estimation du prix de son entreprise.
19: Entre 24 000 et 57 000. Donc c'est pas très cher, tout est relatif.
18: Cela fait 5 ans qu'il réfléchit à passer la main, car à 73 ans, il a déjà pris sa retraite, mais continue de travailler. Dans sa tête, la suite était toute trouvée, que son fils, qui travaille avec lui, reprenne les rênes de l'entreprise. Mais après de longues discussions, Jean-Noël, le fils, n'est pas convaincu.
20: Tellement compliqué pour tout. Je préfère voir ma journée d'établi, de faire ce que j'ai à faire, et puis une fois que c'est fini, merci, au revoir. Contrairement à mon père, c'est pas ma passion, quoi. Lui, c'est métier passion, moi pas, donc bon.
18: Car ici, les journées pour le patron se font au rythme des interventions.
21: Entreprise Pernet, j'écoute.
18: Et des contraintes administratives. Résultat, près de 70 heures de travail par semaine. Pas de quoi attirer les éventuels repreneurs malgré plusieurs annonces passées.
19: Parce que les jeunes, ils veulent peut-être être à 35 heures. Ils veulent peut-être moins passer leur vie à travailler, quoi. Moi, j'ai passé beaucoup de temps du lundi au vendredi et samedi aussi, des fois, voilà.
18: Si la situation persiste, il laisserait derrière lui deux salariés, des clients, du matériel et surtout l'histoire de sa vie.
19: Bah, ça me fait un peu mal au cœur, quoi, c'est tout. Mais bon, S'il faut, il faut. Hein. Demain, j'ai rendez-vous à la chambre des métiers, je vais voir comment ça se passe. S'ils ont des bons tuyaux, entre guillemets, les tuyaux, ça nous connaît normalement. J'espère que ça va nous porter chance.
18: Nicole, la femme de Jean-Luc Perronnet, donne un coup de pouce à la comptabilité. Elle s'inquiète de plus en plus pour la suite et voit les mois défiler et aucun changement.
0: Là, il faut faire quelque chose, quoi. Personne n'a envie de se retrouver à la retraite à 90 ans avec une boîte à gérer, quoi. C'est pas possible. Parce que si jamais il lui arrive quelque chose et que c'est pas fait, qui c'est qui va gérer? Qui c'est qui va prendre en main cette boîte? J'ai pas envie de travailler par obligation. J'ai pas envie. Maintenant, j'ai envie de passer à autre chose.
18: Sans solution rapide, le chef d'entreprise envisage de vendre ses 3 camions d'intervention et de mettre la clé sous la porte.
2: Des fermetures d'entreprises que le gouvernement veut donc tenter d'éviter, tout comme la CPME, la Confédération des Petites et Moyennes Entreprises, qui a participé aux discussions sur le sujet. Gaëtan de Sainte-Marie est secrétaire national de la CPME.
21: Quand on crée une entreprise, au bout de 5 ans, en général, 50% des entreprises créées ont disparu. Quand on reprend une entreprise, au bout de 5 ans, 70 à 80% des entreprises sont toujours là. Si on veut donner envie de reprendre, c'est un peu le même sujet que donner envie d'entreprendre. Mais pour ça, on connaît le problème principal que l'on a en France, c'est qu'on a une instabilité chronique au niveau économique et fiscal. Et donc, ce que nous demandons, c'est de nous garantir une stabilité économique et fiscale pour nos entrepreneurs, pour nos repreneurs. C'est ça qui donnera envie à plus de personnes de reprendre des entreprises et effectivement de pouvoir pérenniser ses compétences, ses emplois partout sur le territoire national.
2: L'organisation patronale rêve en fait que la France s'inspire d'autres pays européens, Gaëtan de Sainte-Marie.
21: Lorsqu'on se compare avec nos voisins allemands ou italiens, on voit que la transmission familiale dans ces deux pays est encore plus facilitée que dans notre pays, parce qu'il faut bien comprendre que lorsque vous transmettez à vos enfants, eh bien, l'entreprise n'a pas besoin de payer un certain nombre d'impôts et autres. En France, on a tellement d'impôts à payer que il faut plusieurs années, 3 à 5 ans, pour digérer cette transmission. Et donc ça, en fait, on se tire une balle dans le pied en France lorsqu'on ne favorise pas suffisamment la transmission familiale.
2: Un dossier réalisé par Victor Delfouillou sur RFI. On reste ensemble dans 4 minutes, le journal, suivi de l'infosport, mais d'abord musique. C'est sur la playlist RFI de ce mois-ci, l'artiste montréalais d'origine haïtienne, Wally, avec le titre « Fais le pas ».

0: un titre de Wally à retrouver sur la playlist RFI de ce mois-ci. Belle journée à vous, bon réveil sur la radio du monde.
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1: Le planning familial, ça vous parle ? C'est le planning familial 26, du coup, qui organise une journée au Central Vapeur à 17h. Il y aura des infos, stands, goodies, des jeux, plein de petits trucs pour participer avec l'équipe du planning familial. Et à 20h, un DJ set de La Scandaleuse. Ce sera le 9 mai au Central Vapeur. Venez nombreux pour soutenir le planning familial.
2: Bonjour Radio Saint-Ferréol, moi je veux vous parler d'un événement organisé par l'association CEP, comme le champignon, qui est une association d'éducation populaire à Valence. Tous les premiers mardis du mois, on organise un café des possibles. Un café des possibles, c'est un café pour rencontrer des associations locales et voir comment agir avec elles, comment s'engager auprès d'elles. Le prochain café, c'est mardi 5 mai. Ça a lieu de 18h30 à 20h au café associatif L'Art des Choix à Chauny, à Bourg-les-Valence. Et ce mois-ci, nous rencontrerons l'association qui gère ce café associatif L'Art des Choix et les moyens de s'engager et de s'investir avec elle, notamment en faisant du service bénévole le midi lors de la restauration. Et ben, vous pouvez juste venir au café ou alors nous contacter pour avoir plus d'infos à cep@mailo.com, cepes@mailo.com. Bonne journée.
3: Le 8, 9, 10 mai prochain, c'est la troisième édition du festival Micro Contact et cette fois-ci, ça se passe à Saillant. 3 jours de rencontres de lutherie sauvage avec une foire à l'instrument bricolé le samedi. Des concerts tous les soirs, des ateliers, expositions, des déambulations sonores, et le tout à prix libre. Si tu es curieuse, curieux du programme, va faire un tour sur le site microcontact.org. Si tu as envie de montrer tes bricoles sonores à la foire, contacte le 06 86 58 45 93 pour être ajouté au programme. 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Alors viens à Saillant le 8, 9, 10 mai.
4: L'association Tout en Nuance organise à la salle des fêtes de Montoison le vendredi 8 mai à 19h, un loto avec de nombreux lots, dont 2 téléviseurs, une tablette, un aspirateur robot, un salon de jardin, 3 euros le carton, 10 euros les 4. 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Le dimanche 10 mai, de 8h à 13h pour les visiteurs, un vide-grenier et pour les exposants à partir de 6h, 10 euros un emplacement de 5 mètres en extérieur ou 8 euros la table de 1,60 m fournie à l'intérieur de la salle des fêtes. Information par téléphone au 06 17 69 87 75 ou par mail à barret.patricia@outlook.fr.
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0: Vous avez lu l'histoire de Jesse James. Comment a-t-il vécu? Comment il est mort? Ça vous a plu, hein? Vous en demandez encore? Eh bien, écoutez. Écoutez l'histoire de Bonnie and Clyde.
1: Alors voilà, Clyde a une petite amie. Elle est belle et son prénom c'est...
0: Bonnie.

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Très cher auditeur, voici donc, avant de t'endormir, une fable de La Fontaine des Ronds-Points, celle qui coule de source.

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1: Il est 9h à Paris, 7h en temps universel.
2: Andréane Mélard.
1: Et Julien Coquelroem pour le journal.
3: Et à la une, l'Iran n'a même pas commencé son bras de fer avec les États-Unis. Les mots à l'instant du président du Parlement iranien au lendemain d'un regain de tension entre les deux pays. Des frappes iraniennes sur les pays du Golfe pour la première fois depuis le début du cessez-le-feu. Des accrochages dans le détroit d'Ormuz. Alors que la marine américaine a entamé hier une opération pour escorter des navires qui y sont bloqués. Washington et Téhéran se livrent à une bataille de récits sur ce qui s'est passé hier. Le détroit d'Ormuz, que la France pourrait aider à ses sécurisé une fois la guerre finie. En attendant, le porte-avions Charles de Gaulle est déployé depuis plusieurs semaines en Méditerranée pour sécuriser la zone. C'est notre dossier de ce matin. Retour de reportage avec Franck Alexandre. À la une également, un sommet Arménie-Union Européenne à Yerevan aujourd'hui et l'UE qui vient en aide au pays pour sécuriser ses prochaines élections face aux menaces d'ingérence de la Russie. Des élections aussi en Inde et le verrou du Bengale oriental qui saute pour Narendra Modi. Et puis au moins 26 morts et 61 blessés en Chine. Une explosion dans une usine de feux d'artifice relance les questions sur le contrôle des risques dans cette industrie stratégique pour le pays.
1: Des frappes sur les pays du Golfe pour la première fois depuis le cessez-le-feu. Des accrochages hier dans le détroit d'Ormuz. La trêve entre l'Iran et les États-Unis mise à rude épreuve.
3: Alors que l'Iran prévenait hier qu'une intervention américaine entraînerait une réponse, promesse tenue. Après le début de l'opération ordonnée par Donald Trump pour escorter des navires bloqués dans le Golfe à travers le détroit, Washington dit avoir ouvert la voie à deux navires et détruit 6 bateaux iraniens ainsi que des drones et des missiles. Les gardiens de la révolution affirme qu'aucun de leurs navires n'a été détruit, mais accuse les États-Unis d'avoir tué 5 civils en ciblant des embarcations parties d'Oman. L'Iran revendique aussi des tirs de missiles en direction de la marine américaine en guise d'avertissement. Au-delà des accrochages physiques, la bataille des récits se poursuit donc dans le détroit et c'est dans l'intérêt de l'Iran, nous dit le chercheur Rachid Chaker.
4: Il est vrai qu'il est assez difficile de croire les acteurs, puisqu'on est avant tout dans une guerre dans l'information. Par exemple, on se souvient que les Iraniens, il y avait quelques semaines, ils avaient annoncé qu'ils avaient réussi à toucher le porte-avions américain qui était positionné dans le Golfe. Les Américains ont démenti. Et quelques semaines après, on a appris qu'effectivement, un porte-avions américain endommagé avait été réparé à Chypre. En tout cas, avait dû accoster à Chypre. Donc en fait, des deux côtés, il y a une guerre de l'information. Mais ce qui est normal, et notamment du côté iranien, car les Iraniens ont bien compris que dans le Golfe, c'est une guerre psychologique. Autrement dit, on s'adresse à des acteurs privés, les armateurs, ceux qui transportent des biens commerciaux, ceux qui transportent des hydrocarbures, et que le simple fait de brandir de menaces ou d'annoncer qu'on a touché un navire américain, que ce soit vrai ou non, suffit à produire un effet psychologique qui, de fait, bloque le détroit d'Ormuz. Donc, en fait, c'est surtout les Iraniens qui ont intérêt à avancer cette propagande, qu'elle soit vraie ou non, parce qu'ils savent que, justement, que ce soit vrai ou non, l'effet psychologique sera là.
3: Rachid Chaker, chercheur à l'Université catholique de Lille, avec Oriane Verdier. Ce matin, le groupe de transport de marchandises Maersk affirme que l'un de ses navires a pu quitter le détroit et les condamnations pleuvent contre Téhéran, venues notamment de l'Union européenne, de la France et du Royaume-Uni, alors que l'Iran a mené, je vous le disais, de nouvelles attaques contre les pays du Golfe. À Oman, 2 blessés dans une attaque sur un immeuble résidentiel. Aux Émirats Arabes Unis, 3 blessés et un incendie sur le site pétrolier de Fujairah. Les Émirats affirment aussi avoir été visés par 4 missiles iraniens et dénoncent une escalade dangereuse. L'Iran évoque une conséquence de l'aventurisme militaire américain. Son chef de la diplomatie appelle les États-Unis à privilégier la diplomatie au lieu de se laisser entraîner dans un bourbier.
1: La guerre au Moyen-Orient qui a bouleversé les plans de la marine française.
3: Le porte-avions Charles de Gaulle se dirigeait fin février vers la mer de Norvège pour une mission. Il a finalement pris la route de la Méditerranée orientale où il se trouve depuis et c'est notre dossier de ce matin. Bonjour Franck Alexandre.
5: Bonjour Julien.
3: Vous rentrez d'un reportage à bord du Charles de Gaulle positionné au large de Chypre. Il est aujourd'hui un outil de réassurance sur le flanc sud de l'espace européen.
5: En effet, parti fin janvier de Toulon, le porte-avions a été rerouté en urgence pour une mission de sécurisation dans une région en crise. Amiral Thibault de Possas, c'est le commandant de l'état-major embarqué du groupe aéronaval.
6: Le groupe aéronaval a été déplacé par le président de la République et nous sommes arrivés après une bascule très rapide, 6 jours, 6 000 km. Nous sommes arrivés ici le 9 mars dernier pour incarner la volonté de la France de défendre le flanc sud de l'Europe. Chypre a été attaqué par les missiles balistiques des Iraniens. Le président nous a demandé de défendre nos emprises au Proche et au Moyen-Orient et puis d'être en mesure de défendre nos ressortissants le cas échéant.
5: Voilà, les rafales sont à l'aplomb du porte-avions.
7: Donc là, ils sont en train de revenir de leur mission Mars Strike. Ils orbitent autour du porte-avions et donc ils se configurent petit à petit pour se préparer à l'appontage.
5: Vingtaine de rafales embarquées peut être projetées à 2000 km du Charles de Gaulle, précise l'officier de pont, et cela permet d'avoir un œil sur tous ceux qui naviguent dans la région, pointe le pacha du porte-avions Thomas Puga.
8: On a vu un Chinois passer, évidemment les Russes sont présents à Tartous, et ensuite bien sûr nos alliés de l'OTAN, mais aussi des partenaires de la région qui naviguent, les Israéliens sont en mer, voilà, il y a beaucoup de monde en mer. Plus on se rapproche d'Israël, plus on se rapproche de la côte libanaise, évidemment, et on voit forcément le trafic qui évolue, les sorties de Suez, c'est souvent un indicateur également, donc ce qui permet d'avoir un peu le thermomètre de la région et de la crise.
3: Franck, dans cette mission, le Charles de Gaulle n'est pas seul.
5: Dans son escorte, il y a une frégate néerlandaise et une italienne. Si le groupe n'a pas eu à ouvrir le feu, cela reste un signalement stratégique, insiste l'amiral de Possès.
6: Un porte-avions, c'est un agrégateur de moyens, c'est beaucoup plus efficace d'un point de vue stratégique pour ceux qui n'en ont pas, de venir s'agréger et participer à ce groupe aéronaval avec une frégate, avec un pétrolier, avec un hélicoptère, avec quelques officiers de liaison, que simplement d'aller avec un bateau tout seul, essayer d'avoir une posture stratégique dans la zone. Et donc, le porte-avions, le groupe aéronaval, est un agrégateur de coalition qui permet de démultiplier les effets militaires. Et donc, c'est seulement à cette aulne-là qu'il faut mesurer l'effet que l'on a ici. Cette flexibilité, en utilisant la neutralité de l'espace maritime, on peut la reproduire demain, si le chef d'état-major des armées le souhaitait, pour aller basculer, soutenir une opération de liberté de circulation dans le détroit d'Ormuz, sans difficulté.
5: Trois mois de mer au compteur, Julien, et peut-être un peu plus, si le Charles de Gaulle devait sécuriser Ormuz. Ça commence à piquer, disent les 1800 marins du porte-avions.
3: Franck Alexandre, pour notre dossier du jour, merci beaucoup. Et les derniers développements du conflit au Moyen-Orient sont à suivre minute par minute dans notre direct sur RFI.fr.
1: Il est 11h07 à Yerevan, la capitale arménienne qui accueillait hier le sommet de la communauté politique européenne.
3: Avant d'accueillir aujourd'hui un sommet bilatéral, cette fois entre l'Union européenne et l'Arménie, la présidente de la Commission, Ursula von der Leyen, et le président du Conseil, Antonio Costa, réunis autour du Premier ministre Nicole Pachignan. Emmanuel Macron, qui effectue lui une visite d'État dans le pays, salue son choix de se tourner vers l'Europe pour s'affranchir de la Russie. Car c'est bien de cela qu'il s'agit. L'Arménie assume aujourd'hui son pivot diplomatique pour se détourner de Moscou. Mais pas question pour le Kremlin d'abandonner aussi facilement sa zone d'influence dans le Caucase. Le pouvoir russe menace de perturber les prochaines élections en Arménie le 7 juin. L'UE va donc annoncer aujourd'hui plusieurs réponses à la demande de Yerevan, Julien. Chavan.
9: Ingérence, cyberattaque, campagne de désinformation, l'Union européenne se prépare à toutes les menaces. Une mission d'observation du Parlement européen se rendra d'abord sur place pour contrôler le déroulement du scrutin. L'eurodéputée centriste de Renew, la française Nathalie Loiseau, en fera partie.
10: Vladimir Poutine a envie de remettre la main sur l'Arménie comme il a réussi à le faire sur la Géorgie voisine. Et il y a des ingérences russes déjà maintenant dans la campagne qui précède les élections du 7 juin qui sont massives.
9: Et en plus de cette mission d'observation, le jour J, l'UE va envoyer une équipe de 20 à 30 experts civils pour une mission de 2 ans après le vote. L'Arménie est désormais un pays qui compte pour les 27 et pour Nathalie Loiseau, c'est surtout grâce à la France.
10: C'est une forme de satisfaction du travail accompli par un certain nombre d'entre nous, je dirais nous Français qui avons réussi à mettre l'Arménie sur la carte des Européens. Depuis quelques années, nous avons réussi à convaincre nos partenaires européens de venir en aide à ce pays et ce peuple qui mérite de pouvoir construire un avenir autrement que dans la tragédie et dans la violence et qui s'en donne les moyens.
9: Les Européens veulent éviter à tout prix un scénario à la géorgienne et ils déploient cette fois les grands moyens.
3: Julien Chavanne.
1: Ces élections-là ont rendu leur verdict hier.
3: En Inde, le Premier ministre Narendra Modi étend son emprise politique. Son parti, le BJP, conforté par les résultats des élections locales dans 5 régions. Le mouvement au pouvoir depuis 12 ans maintenant. s'est imposé largement dans 3 de ses États. Mais sa victoire est particulièrement marquante au Bengale occidental, car le BJP, qui prospère sur un discours anti-musulman très virulent, a obtenu la radiation de 9 millions d'électeurs accusés d'être des migrants de...
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3: Nous sommes le 1er mai 2026 et pour la première fois depuis longtemps, le 1er mai est célébré à Cray avec un village des luttes juste en face du pont, côté centre de Cray. À cette occasion, nous avons donc été à la rencontre des personnes présentes tenant un stand ou personnes de passage.

0: En fait, c'est un pur hasard, mais que je découvre ce genre de manifestation avec plaisir et enthousiasme. Je trouve que c'est très chaleureux, que voilà, que c'est intéressant d'échanger avec les uns et les autres. Et voilà, mais je n'ai pas fait un choix moi-même, mais je suis contente d'être là. Qu'est-ce qui me plaît dans ce genre de manifestation? Qu'est-ce qui fait que je reste, par exemple? Bah justement, l'occasion d'échanger avec des personnes sur des sujets qui sont peu abordés par peur de rompre un consensus social voilà, difficilement acquis. Et donc, oui, je trouve que bah là, voilà, on sent que les vraies questions peuvent être posées et c'est plutôt plaisant.
1: Moi, ce que j'aime bien dans le moment qu'on vit là, c'est que c'est exactement l'esprit du 1er mai, c'est-à-dire un peu ce que disaient les artistes qui avaient fait l'an 01 dans les années 70, c'est on s'arrête, on réfléchit et c'est pas triste. Alors là, en plus, on discute, en plus, on chante, en plus, on boit des coups, mais c'est pas triste et ça permet effectivement de prendre un peu de recul par rapport au quotidien qui est un peu une avalanche de mauvaises nouvelles. Et là, c'est voilà, se rencontrer, prendre des forces ensemble autour d'un bon moment. On est un stand qui est monté par un collectif crétois qui s'appelle Crêpe, qui est un stand qui cherche à, en faisant des crêpes ou des tartines sur les événements militants, à récolter des sous pour une caisse de solidarité locale. Donc voilà, le 1er mai, typiquement, c'est l'occasion. Le 1er mai est en ce moment menacé. C'est une conquête sociale qui a été arrachée de haute lutte par les travailleurs pour pouvoir s'organiser et établir un rapport de force face au patronat. Le patronat est en pleine offensive pour ruiner cet acquis-là. Donc rien que pour cette question, même si elle est secondaire, ça méritait d'être là.
2: C'est une date très particulière. En plus, là, l'État a attaqué ce jour férié. C'est inadmissible. Donc du coup, bah, il faut être encore plus vigilant. Et puis se battre, en fait, hein, pour que le pire n'arrive pas, puisqu'en fait, on est quand même là dans une société qui se fascise, c'est clair. Donc, il faut vraiment, vraiment, ce grain de sable hein, qui va enrouer la machine, en fait. C'est tout. Et puis, bon, de se voir qu'on n'est pas tout seul, et puis qu'il y a plein de gens qui sont très bien, hein, qui sont antiracistes, qui sont humanistes, c'est très important, en fait. Voilà.
3: Alors, nous, on fait partie de la nouvelle section crétoise de la Ligue des droits de l'homme, qui a été créée en tout début d'année. On est une dizaine de personnes à l'origine de la création et aussi à l'origine avec le syndicat Lutte de Classe du dépôt du rassemblement d'aujourd'hui. Le groupe ça s'inscrit dans le cadre ancien de la Ligue des droits de l'homme qui a été fondée au moment de l'affaire Dreyfus, qui est en fait assez large dans son champ d'action. Alors, bon, comme le nom l'indique, c'est une dimension juridique, c'est les droits humains. Donc, mais c'est surtout les droits, les libertés fondamentales, telles que les libertés de rassemblement, les libertés de presse, les libertés d'association, la lutte contre le racisme, la xénophobie, l'homophobie, les transphobies aussi, et puis les droits aussi des étrangers. Enfin, les champs sont assez vastes. Ils se recoupent avec d'autres associations, évidemment, au niveau national, qui sont existantes aussi depuis longtemps. Donc c'est pour ça qu'il y a des synergies qui se font. Et là, aujourd'hui, c'est légitime d'organiser un rassemblement sur les... En fait, c'est un jour de célébration de la lutte des travailleurs et travailleuses, plus que de fête du travail, évidemment, parce que la fête du travail, on sait que ça a été créé par le maréchal Pétain, qui a déjà détourné, en fait, ce qui était à l'origine un jour pour les travailleurs et travailleuses. Et nous, on préfère dire de lutte, en fait, des travailleurs et travailleuses, parce que ce qu'on célèbre, c'est une lutte, alors victorieuse, puisqu'on voit bien qu'aujourd'hui, il y a quand même un droit du travail encore existant, qui a été obtenu par ces luttes, mais qui est malheureusement attaqué sans cesse. Notamment, on l'a vu récemment, cette question du 1er mai, ce symbole qu'est le 1er mai, parce que c'est quand même une journée dans l'année... Il me semble qu'une journée sur 365, c'est quand même pas le bout du monde. On voit que même une journée comme ça, symboliquement, c'est attaqué par le gouvernement, par le patronat. Et ils arrivent en fait à mettre dans l'esprit de gens qui sont eux-mêmes soit des employés, soit des petits patrons, c'est-à-dire qui peuvent avoir leur commerce à eux, que en gros, que c'est, même ça, c'est pas possible en fait. Qu'il y ait une journée de rappel que c'est par la lutte qu'on obtient des droits, pour eux, c'est déjà trop. Et pour le symbole, c'était bien de faire quelque chose, on pense un peu partout. Donc cette année, on a choisi de ne pas aller à Valence comme on fait les autres années en tant qu'individu et de créer ce premier événement avec cette section.
4: Moi, je fais partie d'un syndicat qui s'appelle Sud Éducation, qui est fait partie d'une fédération de syndicats qui s'appelle Solidaire. Et là, on est devant le stand de Solidaire avec des personnes qui représentent... Bon, on est plusieurs à représenter Sud Éducation, mais il y a plein d'autres corps de métier qui sont rattachés à Solidaire. Donc, on a aussi du monde de Sudasso. Donc, c'est le syndicat qui défend les droits des salariés du secteur associatif. Et il s'avère qu'il y a plein d'autres suds, c'est beaucoup connu, Sud PTT par exemple, car évidemment les postes sont toujours précurseuristes des luttes salariales. On a de la doc sur plein d'autres corps de métier qui sont représentés par Solidaire, mais voilà, aujourd'hui on est du monde de Sud Éduc, de Sud Asso principalement. L'enjeu à être présente ici ce matin, moi j'ai envie de surtout répondre d'un point de vue personnel parce que j'ai l'impression que c'est ça qui nous fait nous bouger à des endroits ou pas. En tout cas, moi, je vis un enjeu fort dans ma vie en tant que salarié de l'éducation nationale à être syndiqué, à faire vivre mon syndicat, à défendre le droit des travailleurs et travailleuses. Et bon, le 1er mai, c'est sûr, c'est une date importante dans le monde de la lutte pour les droits au travail. Et à titre personnel, cette date me parle. C'est un truc fort pour moi qu'aujourd'hui, je ne suis pas au boulot, je suis au stand du syndicat. Je pense que mes camarades sont aussi là pour ça, mais après, c'est personnel, quoi.
5: Alors, nous, on est le syndicat Lutte de Classe Éducation, un syndicat qui pense que les luttes syndicales sont plus que d'actualité, d'où notre nom, Lutte de Classe. On est vraiment content d'avoir été associé à l'organisation d'un 1er mai à Cray qui n'avait pas eu lieu depuis beaucoup d'années. Moi, de ma mémoire, j'arrive pas à me rappeler quand a eu lieu un dernier 1er mai à Cray. Peut-être il y a 10 ans plus. Donc, qu'il puisse y avoir un 1er mai partout où c'est possible, c'est une super initiative pour pouvoir se rencontrer les milieux militants, puis les gens du coin qui passent, essayer de discuter un peu de la période qui n'est pas forcément facile sur le plan politique, sur le plan général, et donc de retrouver des forces en se rassemblant.
6: On est les Insoumis du Crétois, on vient tenir notre petit stand pour mobiliser, faire connaître les passants, les passantes de Cré, le 1er mai.
7: Surtout qu'apparemment ça faisait longtemps qu'à Cré il n'y avait pas eu un rassemblement au 1er mai, j'ai compris que... j'avais le souvenir qu'on allait tout le temps à Valence, du coup. Moi, personnellement, j'ai tout le temps été à Valence pour le 1er mai. Donc je suis bien content que ça se passe à Cray pour qu'on puisse avoir aussi des gens qui descendent de chez eux et qui viennent voir un peu ce qui se passe, quoi. Ouais. Il manque une marche après. Hein.
6: Ouais, là, moi, je suis un peu contente parce que je suis pas très fan de manifs. Je suis pas très fan d'aller à Valence pour faire des manifs non plus. Et là, j'aime bien. On est sur notre terre-terre. On fait nos petits stands. On repère un peu tout le beau monde militant du Crétois. Et on se retrouve, ça fait plaisir, ça donne de la force. Je suis contente qu'il y a quand même du monde. C'est chouette.
8: Il y a des gens qui sont venus vous poser des questions ?
7: Oui, plein. Plein, plein. On a eu quelques retraités, quelques syndicalistes, quelques jeunes. On a eu des Belges. On a parlé avec des Belges. Chaud, très soutien, qui nous ont parlé du PT là-bas et tout, là, du Parti des Travailleurs.
8: Ouais. Et qu'est-ce que font les Insoumis de Cray ?
7: Là, en ce moment, on a en préparation dans les cartons, la fin de l'année, on est en train de préparer une récolte de dons de fournitures scolaires. On voudrait à la rentrée faire un événement solidaire et festif avec un goûter, des crêpes, peut-être un karaoké pour les enfants, on avait prévu ça, et en même temps que les gens puissent venir récupérer des fournitures scolaires qu'on aurait récoltées pendant les prochains mois. Donc bientôt on va passer des appels à dons pour des fournitures scolaires et on va récupérer les listes de fournitures des établissements qui vont être normalement distribuées fin juin pour certains, et puis il y a ceux qui ont leur liste à la rentrée, mais c'est en général les plus petits, c'est toujours à peu près rien, quasiment rien, donc surtout pour le collège et le lycée, quoi, qu'il y a des grosses listes de fournitures. Voilà.
6: Et aussi, on commence doucement à préparer 2027. Hein, ça va commencer vite et on tient à ce que la gauche passe aux présidentielles. Et donc pour ça, on va mobiliser un peu des militants dès maintenant et on va faire une réunion d'accueil des nouvelles en juin. On sait pas encore, on n'a pas encore la date, mais on sait que ce sera au Kebab, la rue Archénard. Il y aura une autre réunion d'accueil à la rentrée pour que toutes celles et ceux qui ont envie de militer pour la gauche et pour la France insoumise nous rejoignent et qu'on, voilà, qu'on travaille ensemble. Cet événement s'appellera le Kebab et les frites. Voilà. Merci pour l'humour.

0: stand, c'est il y a d'une part les amis de Ricochet, donc pour aider le média Ricochet à se faire connaître avec les journaux, donc médias libres, indépendants, voilà, dans la Drôme. Et après, il y a aussi le comité de lutte Val-de-Drôme là, qui a laissé des tracts, donc un groupe local voilà, qui organise des choses, des manifs et autres. Il y a un petit tract. Et puis, il y a aussi des autocollants qui sont à prix libre pour une caisse anti-répression aussi dans la vallée de la Drôme par ici, pour, en cas de militants et autres qui ont des procès avec la justice, des problèmes, quoi, pour les aider pour leurs frais de justice. Et voilà, et donc il y a aussi quelques trucs divers qu'on nous a laissés sur la critique de la guerre, du réarmement scolaire aussi, avec beaucoup de nouvelles mesures pour de propagande dans les collèges et lycées, etc. Et voilà, en gros, ce qu'il y a.
1: Et sinon, pourquoi c'est important pour toi, pour vous d'être...
0: Le 1er mai, voilà, c'est rappel des luttes des travailleurs et travailleuses, des droits pour tous les exploités. Et donc, parler de ces sujets-là, donc là, il y a plein de thèmes sur les autocollants, dans les journaux qui sont liés à ça, hein, sur la critique du capitalisme, la question du travail. Donc, c'est toujours important de remettre ça un peu en tête, parce que là, on n'est pas du tout sorti de l'auberge. Hein, les choses ne s'arrangent pas. Et d'ailleurs, c'est dommage qu'on n'en parle pas. Il faudrait qu'il y ait le 1er mai tous les mois, en fait. Et donc, oui, en plus, il y a toute la question du réarmement qui va avec souvent le capitalisme et tout ça, et l'État qui sont à fond pour la militarisation. Et donc là, les travailleurs sont quand même concernés parce que c'est les premières victimes, c'est ceux qui peuvent éventuellement bloquer la production d'une manière ou d'une autre, parce que c'est eux qui vont fabriquer les obus et tout le bazar dans les usines. Il y a déjà eu quelques blocages, par exemple, pour les convois militaires pour Gaza dans les ports, là, bon... jamais assez, hein, mais bon, il y en a eu quand même en Italie, en France. Donc là, on voit qu'il y a des capacités d'action. Et donc ça, c'est ça qu'il faut retrouver au niveau international, si on veut vraiment arrêter ce processus, que ce soit pour les Gaza, les autres guerres, et de toute façon, le processus général de militarisation, plutôt que de se dire, ah bah chouette, on a des emplois qui sont bien payés, à un moment donné, il faudrait réfléchir plus globalement, même si c'est compliqué, pour retrouver une force d'autonomie et d'organisation, justement, pour pouvoir... trouver d'autres solutions que d'accepter n'importe quels emplois parce que ça paie bien, quoi. Après, c'est un peu le même problème pour tous les emplois, de toute façon. Et bon, la guerre, c'est encore un niveau un peu encore au-dessus, quoi, si on peut dire, parce que là, c'est carrément la dévastation totale pour tout le monde. Donc, bon, à un moment donné, il faut quand même poser la question, quoi.
2: Alors, moi, je voudrais vous demander comment on vous appelle, en fait, c'est pour relayer les personnes présentes.
3: Bah, c'est le petit café Antifa. Donc c'est un groupe Antifa qui fait de l'information tous les samedis sur le marché devant la cartouche dans le local Cheval Tonneau. Et voilà, l'idée c'est de diffuser des brochures, des tracts, plein d'informations sur le fascisme en France aujourd'hui et dans le monde, et sur l'offensive impérialiste dans le monde. Voilà, de relayer toutes les guerres qui sont menées par les États fascistes et impérialistes.
4: Du coup, on essaie de faire des focus notamment sur des situations qui sont peu abordées dans les médias mainstream, comme ce qui se passe en Congo RDC, en Kanaky, au Soudan, en Palestine aussi. Et voilà, donc on essaie d'informer au maximum sur des luttes qui sont et des génocides en cours, des situations d'extractivisme vraiment atroces, par exemple au Congo, qui sont invisibilisées, et voilà, c'est un lieu pour s'informer. On a profité de la proposition du 1er mai pour amener de la ressource pour en discuter et se mobiliser ensemble.
3: Et pour nous, c'est aussi important d'apporter un point de vue féministe, queer et décolonial sur l'antifascisme, parce qu'on se rend compte que le fascisme, il touche principalement les minorités, notamment les trans, qui sont une des cibles principales, et puis bien sûr les migrants, les migrantes, qui sont les cibles principales du fascisme aujourd'hui. Et du coup, on essaye de faire de l'information là-dessus et montrer comment déconstruire ces discours-là, faire de l'information pour que ça ne passe pas en fait dans les consciences. En fait, l'idée, c'est de défasciser les consciences.
5: Je suis là aujourd'hui par solidarité avec le peuple palestinien, essentiellement les Gazaouis. En fait, On se rend pas compte de ce qui se passe là-bas, mais bon, c'est vraiment, c'est triste, c'est très très triste. Donc voilà, pour avoir une petite pensée, même si c'est dans un autre cadre, on est dans une société qui est, on va dire, plus ou moins paisible au niveau. Enfin voilà, on n'a pas la guerre, mais voilà, on essaye d'en profiter, mais voilà, on essaye de sentir ou d'imaginer. Même si c'est impossible d'imaginer ce qu'ils vivent là-bas, mais voilà. C'est pour ça que je suis là. Petite pensée pour eux.
6: Nous sommes des membres de l'AFPS, Association française pour en solidarité avec la Palestine. Et nous voulons aider les Palestiniens à rester debout, comme ils le font si bien, sous Moud. Et on a deux actions principales. Une pour l'olivier, et on replante des oliviers, donc on a fait des petits badges, on prend un petit badge avec un olivier et on donne 10 euros pour planter un olivier. Et on a une caisse aussi pour soutenir une école à Gaza, dans un camp de réfugiés, où il y a 400 ou 500 enfants qui viennent à l'école. Il y a du soutien psychologique en même temps pour les familles, et donc il faut soutenir tout ça. C'est un gros budget où il y a plusieurs groupes de AFPS de France qui soutiennent, dont le groupe Ardèche Drôme. Et là, on récupère l'argent pour cette école. C'est même quand les gens veulent un reçu fiscal, on peut donner un reçu fiscal pour soutenir, et il y a vraiment besoin d'une aide importante.
1: Et pourquoi le 1er mai? Pourquoi être là à l'AFPS? Pourquoi parler de la Palestine le 1er mai?
7: Pourquoi le 1er mai? Ben, tout simplement parce qu'on a rejoint une organisation qui a décidé de faire un village des luttes. Et on se dit que c'est une lutte tellement importante qu'il faut qu'on se joigne à d'autres, la CGT, Solidaire, la LDH, la Ligue des droits de l'homme. C'est important qu'on se rejoigne pour peser sur les décisions. Il faut qu'on s'en occupe parce qu'on voit comment la répression se focalise sur les résistants. De plus en plus, notamment sur la flottille qui est partie à Gaza, donc il y a 2 jours, dans la nuit, les Israéliens ont encore arrêté 11 bateaux de la flottille, et ça nous met en émoi. On se dit que la résistance va continuer parce qu'on ne peut pas laisser faire ça.

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0: Leclerc entra aux Invalides avec son cortège d'exaltation dans le soleil d'Afrique. 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
5: Il faut prendre les choses à la racine. Il ne faut pas se protéger des pesticides, il faut interdire les pesticides.
6: Il faut interdire les pesticides. Chlordécone, glyphosate, acétamipride et tous les autres. Pesticides, herbicides, fongicides. Quand ça se termine en cide, ça veut dire qui tue. En témoigne l'épidémie de cancer, Parkinson, leucémie et autres maladies qui frappent massivement. Nous sommes tous intoxiqués, et ce n'est pas l'effet du hasard ou de la malchance, cet empoisonnement de la population est le résultat de choix politiques, conscients et volontaires, majoritairement de députés de droite et d'extrême droite, au service des lobbies agro-industriels. C'est notamment ce que dénonce le collectif Cancer Colère.
7: Le mensonge est devenu quelque chose de normal dans le discours politique, et que ça, c'est une bascule. Aujourd'hui, ça pose plus aucun problème que des hommes et des femmes politiques mentent, et notamment dans des lieux importants comme l'Assemblée nationale. Quand on a Annie Genevard qui brandit le rapport de l'INRAE et qui lui fait dire l'inverse de ce qu'il dit.
8: Actuel ministre des pesticides de l'agriculture.
7: Quand elle dit ça, elle ment, elle sait qu'elle ment. Elle nous regarde droit dans les yeux et elle sait qu'on sait qu'elle ment, mais elle le fait quand même. C'est d'une violence inouïe, mais c'est fait pour déstabiliser, parce qu'en fait derrière... C'est compliqué de trouver les arguments face à quelqu'un qui est un mur et qui ment. On est dans du mensonge. C'est ce côté trumpiste, en fait, de la fabrique d'une vérité alternative. En fait, on peut dire n'importe quoi, tout se vaut. On est dans des vérités alternatives quand on est à l'Assemblée nationale et ça pose pas de problème.
6: On a effectivement dépassé le stade du bon vieux mensonge politicard à la papa. 2026, ère du trumpisme triomphant, c'est le règne du climato-scepticisme et autres dénis de science. Les scientifiques alertent, il suffit de dire que la science se trompe, casser le thermomètre pour effacer la fièvre et nier qu'en 2025, plus de 2 millions de personnes ont signé une pétition contre la loi du plomb. Sénateurs et exploitants au service des lobbies agro-industriels, ces fermes-usines, ces méga-bassines, ces poisons chimiques à gogo, dont la fameuse acétamipride, néonicotinoïde tueur d'abeilles, qui ne tue pas que les abeilles. Et une seconde pétition anti-loi du plomb est sortie, puisque du plomb est remonté à la charge pour imposer l'acétamipride. Mais l'offensive législative ne s'arrête pas là. Arrive maintenant l'épouvantable loi d'urgence agricole, toujours au service de l'agro-industrie, plus les directives omnibus européennes qui détricotent les lois de protection de l'environnement. Offensive au service des marchands de poison Bayer Monsanto, Bayer qui fabriquait le Zyklon B des nazis, Monsanto qui fabriquait l'agent orange de la guerre du Vietnam, c'est la même molécule que le Roundup. Mais un peu partout, des ripostes s'organisent contre ces projets mortifères. On en parle dans ce carnaval anti-duplomb du dimanche 26 avril 2026 dans les rues de Tours, en région centre. Salut les amis, c'est JBD pour Polémique, c'est lavoixoff.com et pour votre radio libre préférée. Après le printemps silencieux, le printemps est bruyant, déterminé et joyeux.
9: Bonjour à tous. Alors, je suis Caroline de Cancer Colère. On est là parce qu'il y a un peu moins d'un an, on était des millions de personnes à signer une pétition pour dire qu'on voulait défendre le vivant, défendre les êtres vivants. Et en réponse, le gouvernement a amplifié la réaction. Une offensive législative, on doit répondre en urgence. Là, aujourd'hui, il y a une situation de péril imminent. Il y a la loi du plomb 1 qui est en train d'être appliquée, parce qu'on l'a oubliée celle-là. Elle a été votée, mais là, elle est en train d'être appliquée. Il y a la loi du plomb 2 qui arrive. Il y a la loi d'urgence agricole. Il y a les directives omnibus. Et on en passe. Et on entend de plus en plus un discours qu'on appelle un backlash écologique, cancer backlash, c'est-à-dire qu'il y a un discours qu'on entend de plus en plus sur les réseaux sociaux, sur la télé, dans les journaux, et qui devient de plus en plus insupportable. On essaye de nous discréditer, de discréditer les malades, de discréditer la science, de discréditer les paysans. Et donc on est là aujourd'hui pour dire qu'on reste là, qu'on reste unis, qu'on a la science avec nous, qu'on a le vivant avec nous. Oui, rappelez quand même la présence de Cancer Colère ici. Vous n'avez pas la chance encore aujourd'hui d'avoir une antenne dans le 37, mais on vous invite à vous réunir et à le faire. Donc il y a le cancer colère ici de la Vienne, de la Sarthe, de Loire-Atlantique, d'Eure-et-Loire. J'oublie quelqu'un ?
10: Est-ce que vous pourriez dire un mot pour les Antilles et le chlordécone ?
9: Ah ben, bien sûr qu'on est là pour parler du chlordécone, pour parler du colonialisme chimique, et on partage la lutte avec les camarades antillais.
10: Merci, merci. Applaudissez !
9: Le carnaval ici était aussi un écho au printemps bruyant qui a eu lieu début avril à Paris et qui recommencera l'année prochaine dans d'autres villes, partout. Le printemps bruyant, c'est un moment en écho, évidemment, au printemps silencieux de Rachel Carson. Ça fait 60 ans que les scientifiques le disent, le savent et le claironnent que des pesticides, des biocides, ça tue et c'est normal, c'est fait pour ça. Et qu'aujourd'hui, on en voit les conséquences aux Antilles, on en voit les conséquences sur nos corps, on est là pour le montrer. Et donc, aujourd'hui, on est là pour se rencontrer avec toutes les organisations. Pour se rencontrer, pour discuter entre nous, en fait, toute la marche, c'est pour faire du bruit, pour faire entendre qu'on est là, mais c'est aussi pour parler entre nous, pour organiser les choses à venir, pour essayer de comprendre ce que font les orgas les unes les autres, pour les gens qui ne sont pas encore militants, qui ne sont pas encore dans des orgas, pour essayer de voir ce qui se passe et ce qui peut leur coller. Il y a plein de choses à faire, parce que bientôt, dans un an, il y a les présidentielles, donc il y a les lois là qui arrivent. C'est urgent de dire qu'on est là et qu'on se fait entendre, mais il y a les présidentielles, donc là, c'est un marathon qu'on commence. Et on a besoin d'être tous ensemble. Merci à tous et de toute façon, on se retrouve pendant la marche.
6: Pendant la prise de parole de Caro de Cancer Colère, vous aurez peut-être entendu cette personne noire et probablement d'origine antillaise qui a aussi cité le chlordécone, pesticide employé pour tuer le charançon du bananier, et qui, depuis des décennies, tue aussi des générations de Martiniquaises et de Martiniquais, de Guadeloupéennes et de Guadeloupéens, qui survivent sur des terres désormais durablement empoisonnées. On en parle avec Nadine, qui connaît bien la Martinique, cette colonie française.
8: Bonjour Nadine.
11: Bonjour.
8: Qu'est-ce qu'il y a marqué sur ton t-shirt ?
11: Il y a marqué chlordécone, parce que j'avais pas la place de mettre toutes les infos sur la chlordécone que j'aurais voulu mettre. C'est carrément une honte. C'est un engrais pour les bananes qui a été reconnu mauvais pour la santé depuis très longtemps. En 1976, les États-Unis l'ont retiré du marché. La France a enlevé l'autorisation mise sur le marché en 1990 sur le territoire hexagonal. Pour les Antilles, où ça servait pour les bananes principalement, on a laissé aux exploitants, les béquets hein, pour la plupart, les blancs propriétaires des terres, on leur a laissé 3 ans de plus pour l'enlever de leur culture. Ce qui fait que pendant ce temps-là, des milliers d'Antillais qui travaillaient sur les plantations ont continué d'être infectés et en plus on a ensuite continué à donner des délais supplémentaires pour écouler les stocks. Parce que bien sûr, il ne fallait pas perdre d'argent avec la chlordécone qui était stockée. Par contre, la vie des personnes qui travaillaient dans les plantations, c'était bien moins important.
8: Les autorités ont estimé que ce produit, il est dangereux et qu'il donne des maladies en métropole. Mais le produit, il est inoffensif aux Antilles, c'est ça ?
11: En gros, ça revient à ça. Au bout d'un moment, il y a quand même eu une prise de conscience aux Antilles.
8: Mais une prise de conscience parce qu'il y a une épidémie de tout un tas de maladies.
11: Il y a les cancers qui montent en flèche, en particulier le cancer de la prostate chez les hommes. Et il y a aussi le myélome. Enfin bon, la moyenne sur la population, il y a un taux de cancer absolument anormal. Et aussi sur les grossesses, c'est-à-dire qu'il y a énormément de naissances prématurées, il y a des enfants mal formés, mais ça dure depuis des années, c'est-à-dire que c'est pratiquement de père en fils, de mère en fille. Enfin, moi, je vois des gens qui viennent dans l'organisme qui essaye d'obtenir des réparations. Souvent, ils demandent réparation pour eux sont atteints, ils ont un cancer, mais ils savent que leurs parents sont morts de ça aussi. Et on leur demande de le prouver. Bon, c'est pas évident. Mais en fait, ça dure depuis quelques générations déjà. Donc, il y a un procès pour obtenir réparation de la part de l'État français. Et à la grande colère des Antillais, pas de réponse. Quoi. Il y a eu un non-lieu en première fois. Et là, en juin 2026, on attend la réponse du tribunal qui doit statuer sur l'appel qui a été fait. Mais là, en juin, on attend la réponse, c'est-à-dire savoir si l'État français reconnaît ce que la chlordécone a provoqué dans la population antillaise, alors qu'elle était interdite dans l'Hexagone, mais toujours autorisée là-bas. Et si, il va y avoir des réparations. Alors pour l'instant, il y a des gens qui obtiennent des petites pensions, des petits dommages d'intérêt, mais c'est tellement minime, enfin, le nombre de personnes qui en ont bénéficié, c'est tellement minime par rapport au ravage que ça a fait. C'est-à-dire que là, on estime que 99% de la population antillaise a dans le sang un taux de chlordécone supérieur à ce qui est reconnu vivable. Donc 99%, parce que il n'y a pas que les travailleurs sur les plantations. Maintenant, le chlordécone, alors on dit le chlordécone pour le produit, la chlordécone pour la molécule. Alors ça, okay, voilà, c'est pour ça que ça passe de l'un à l'autre souvent. Le chlordécone est complètement infiltré maintenant dans les terres, dans l'eau, donc dans tout ce qu'on fait pousser dans la terre et qu'on arrose. Donc c'est pratiquement impossible maintenant sur le sol antillais de ne pas être contaminé par ça. C'est un vrai drame.
8: Et le lien entre là et le chlordécone et les maladies a été scientifiquement établi. En fait, tu disais si les États-Unis, si même les États-Unis,
11: en 76,
8: ont retiré ça, si même en métropole, ça veut dire que le lien scientifique entre le produit, la molécule et les maladies, il a été établi. Parce que s'il y a des gens qui touchent des compensations, c'est bien qu'on reconnaît.
11: Ce qui est reconnu, c'est le taux de maladie, le taux de cancer et de maladie qui est surreprésenté sur un échantillon de population. C'est anormal.
8: Donc, c'est aussi sur ces flous scientifiques que s'appuient les fabricants de poisons.
11: Bah, oui, évidemment. Par contre, là, ce qui est difficile à nier, c'est que 99% de la population antillaise a dans le corps plus de chlordécone que ce qu'on estime bon pour la santé. Je suppose qu'ils ont déterminé un taux.
8: Quand on dit « mais non, la France n'est plus une puissance coloniale », si, enfin, ça s'appelle du colonialisme chimique, ça s'appelle de l'exploitation, ça s'appelle empoisonner les gens pour faire du fric.
11: C'est ressenti comme ça, de toute façon, par beaucoup d'Antillais. Alors, je ne vais pas généraliser, mais énormément d'Antillais le ressentent comme ça. Il y a une chanson que j'aime beaucoup de Cazet qui se termine par « Madinina, l'île aux fleurs est toujours une colonie ». Madinina, c'est le nom de la Martinique en créole. 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

0: Quelque chose qui m'avait frappé, c'était pendant la pandémie de Covid, quand on a eu le vaccin mis à disposition et qu'ils ont commencé à l'envoyer aux Antilles, je me suis dit, mais ça va être une catastrophe. Les gens ne vont jamais vouloir le prendre. Et c'est ce qui s'est passé. Ça a été, les gens refusaient. Et je me disais, mais comment ils peuvent imaginer que des gens qu'ils empoisonnent depuis des années vont prendre volontairement un vaccin qui vient de l'Hexagone, où on leur dit si, il faut le prendre, c'est bon pour vous. Et les gens ne voulaient pas le prendre, ça a été une catastrophique, ils ne voulaient pas se faire vacciner. Et c'était quelque chose de tellement prévisible. Je me suis dit, ça montre vraiment la méconnaissance. Les dirigeants, ministère de l'Outre-mer, ils n'ont aucune idée de l'histoire et de la société avec laquelle ils traitent, quoi, quand il s'agit des Antilles. Et ce sont des médecins guadeloupéens qui sont allés sur le terrain pour convaincre un maximum de gens de se faire vacciner contre la Covid. Sinon, les gens étaient trop rétifs, quoi. On refuse ce qui vient de là-bas. Je ne sais pas si tu te souviens, c'est assez ancien, mais il y a eu un moment où la France faisait des essais nucléaires du côté de Tahiti.
1: Oui, à Mururoa, 95.
0: Oui,
1: il y en a eu avant, mais ça s'est poursuivi sous le règne de Chirac.
0: C'est vraiment le symbole du fait qu'on prend ces territoires qui sont censés être français, qui sont à des milliers et des milliers de kilomètres, qui sont censés être français, c'est quasiment les poubelles. Ce qu'on ne veut pas chez soi, on va le mettre là-bas, c'est pas grave. Si on va le faire très très très très loin, c'est qu'on se doute qu'il peut y avoir des choses pas terribles qui arrivent aux gens qui habitent dans le coin.
1: Et c'est de la violence coloniale.
0: Complètement. Mais cette violence coloniale, elle existe à plein de niveaux différents. Là, par exemple, en mars, il y a eu le procès de 11 personnes qui avaient déchouqué, comme on dit, déboulonné des statues. La statue de Joséphine, la statue de Schœlcher, qui est censée être le grand artisan de l'abolition de l'esclavage. Et ils sont passés en procès. Bon, il y a eu un non-lieu, heureusement, mais c'est signe d'une violence coloniale. Ces gens vivent dans des endroits où les grands boulevards, les rues, ce qui représente la République, c'est en fait le symbole des gens qui les ont exploités, qui les ont niés en tant qu'individus pendant toute la période de l'esclavage, quoi. Et ça les met très en colère de se balader dans des boulevards Gallieni ou...
1: C'est comme si on avait des rues Pétain ou des boulevards Hitler ici. Ouais.
0: Voilà, exactement, exactement. Donc là, bon, il y a eu un coup de colère et ils ont mis à bas plusieurs statues. Ils ont éclaté la tête de Joséphine. Bon, ça a dû faire du bien.

0: Nadine, j'ai une question probablement idiote à poser. Qu'est-ce qu'on peut faire, nous? Est-ce que nous, notamment en tant que consommateurs, est-ce que arrêter d'acheter des bananes, est-ce qu'on peut agir par le boycott, par exemple?
1: Je pense, enfin, c'est mon avis personnel, c'est trop tard, puisque bon, maintenant, effectivement, on n'utilise plus la chlordécone dans la culture, mais tout le sol en est imprégné. Et en même temps, l'industrie de la banane, sans ça, la Martinique ne survit pas. Mais en même temps, c'est vrai que les bananes doivent être contaminées, elles aussi, par la chlordécone. Mais si tu manges quelques bananes de Martinique et de Guadeloupe, de temps
0: surtout
1: en temps...
0: pourrait venir en soutien à nos concitoyennes et concitoyens des Antilles, en disant bon...
1: En même temps, c'est leur enlever un des rares moyens de faire fonctionner l'île, parce que l'économie de l'île, elle est quasiment par terre. Il n'y a que la banane, le rhum, la canne à sucre avec le rhum, quoi. Le café, je pense que maintenant, ça se fait plus que très peu. Non, c'est compliqué. Moi, je crois que la meilleure façon de soutenir, c'est de faire du foin autour de ça. Par exemple, quand il va y avoir le jugement du procès au mois de juin, c'est de faire du battage autour de ça, d'expliquer à tout le monde ce qui s'est passé, quoi. Comme pendant 3-5 ans, on a continué sciemment d'empoisonner les gens. Parce que c'est les gens qui travaillaient, quand elles racontent leurs conditions de travail sur l'exploitation de bananes, passent à côté tout le temps. Enfin, elles étaient vraiment les pieds dedans, si je puis dire, quoi. Et ça, on l'a continué longtemps. Maintenant, c'est plutôt essayer de reconnaître et d'obtenir réparation. Et scientifiquement, je ne sais pas, je recherche scientifiquement qu'est-ce qu'on peut faire pour la Martinique, maintenant que le sol est complètement imbibé de chlordécone, l'eau aussi, je ne sais pas. C'est un exemple typique des horreurs que peuvent faire les pesticides, et surtout de comment le profit passe en premier, surtout quand c'est le profit des propriétaires de terres au détriment de la santé des travailleurs du coin.

0: Toujours dans le cortège de ce carnaval anti-Duplon, on tombe sur Gilles Deguet de France Nature Environnement. Bonjour Gilles.
1: Bonjour.
2: Il y avait longtemps.
0: Bah oui, ça faisait longtemps qu'on n'avait pas fait une manif ensemble. La dernière fois que j'ai dû tendre ce micro, je crois que c'était à Sainte-Soline, hein, il y a trois ans.
2: Heureusement qu'il y a les manifs.
0: Les réponses sont toujours plus complexes que les questions. Il y a des gens qui me disent très benoîtement, il n'est pas prouvé par la science que tous ces produits en cid, fongicides, herbicides, etc., donc cid qui tue, hein, donnent des maladies aux gens qui mangent de la nourriture empoisonnée. La science n'a pas encore prouvé qu'il y a un rapport de cause à effet entre ces poisons qui tuent et l'épidémie de cancer et autres maladies. Qu'est-ce que tu peux répondre à ça?
2: C'est une méconnaissance de comment on travaille sur les questions d'épidémiologie. Si tu prends un poison et que tu crèves dans les deux jours, on fait des analyses, on retrouve des traces du poison, c'est bon, on sait que c'est ça qui t'a tué. Là, on est sur des poisons que tu absorbes petit à petit, qui s'accumulent, qui se croisent avec d'autres, qui, etc. et tout. Et donc, faire la preuve absolue que c'est un machin que tu as bouffé il y a un mois ou deux mois qui a causé ta mort, c'est vachement difficile. Parce qu'il y a toujours un lobbyiste bien intentionné qui dit « Ah oui, mais le monsieur là, peut-être qu'il fumait, peut-être qu'il a eu un stress machin, etc. et tout. » Toutes les mesures individuelles posent tout problème. Et tu es obligé de travailler sur des statistiques. Avec des statistiques, les gens qui bossent réellement, sérieusement, ils donnent des probabilités. Et donc, tu as cancérogène possible. Possible, ça veut dire juste qu'il est possible. Les gens qui disent « c'est pas prouvé », ils ont une part de vérité. Quand il y a marqué « probable » ou « attesté », il y a l'incertitude absolue que dans un voisinage où il y avait une source, il y a deux fois ou trois fois plus de cancer que partout ailleurs. Et donc c'est ça qui dit que ça a fait mourir les gens. Et donc, on n'a jamais de preuve complète, et c'est sur ça que travaillent les gens qui te filent du poison. Ils te filent du poison, mais ils ont du monde, parce que ces gens-là, en général, ne font pas que faire de produire de la saloperie, ils la vendent aussi, et ils la vendent cher. Ça leur fait des bénéfices, et ça leur donne les moyens de mener des combats de toutes sortes sur des questions scientifiques, nourrir des études qui sont entièrement payées par eux et qui ressortent comme ça. Et donc, ils essayent de semer le doute, mais ça, on sait ça sur le tabac, hein, je veux dire. Et c'est les mêmes techniques. Faites attention, ils ne vont pas refaire une deuxième loi Duplon, ils en ont déposé une, mais ils vont faire ça bien plus subtilement et bien plus sournoisement.
0: Duplon remonté à la charge pour imposer l'acétamipride, mais qui est le seul truc finalement qui a sauté après les plus de 2 millions de signatures qu'il y a eu pendant l'été 2025. Alors, oui aux fermusines, oui aux mégabassines, oui aux pesticides à gogo, sauf l'acétamipride, et puis non, finalement on vous la recolle.
2: Ce que ça signifie, c'est que ces gens-là s'en tapent éperdument. Ils ont un projet, il faut avancer. Et leur projet, il est plus vaste que ça. Leur projet, c'est de se réapproprier pratiquement toute la nature. Dans cette optique-là, tout ce qui la défend est sur leur chemin. Et donc, il faut qu'ils arrivent à le déconsidérer, à lui enlever du pouvoir, etc. La quintessence de ça, c'est la loi d'urgence, la LUPSA.
0: La loi d'urgence agricole ?
2: Oui, c'est dans celle-là que tu verras qu'il ressortira des amendements qui réintroduiront d'autres saloperies au fur et à mesure.
0: Dans ce qu'il rajoute aussi dans ces lois écocidaires, là, c'est aussi faire sauter le principe de précaution. Feu vert pour les marchands de poison, allez-y, balancez vos molécules. On n'a pas le temps de vérifier si ça tue des gens ou pas.
2: Mais très probablement, moi j'ai entendu aussi que la charte de l'environnement, ils l'ont en travers de la gorge. Et s'ils peuvent profiter du fait qu'en ce moment, ils ont des politiques qui sont complètement à leur botte, s'ils pouvaient aussi récupérer ce truc-là, c'est un machin qui est considéré comme un progrès par tout le monde depuis 20 ans. Et je rappelle que c'est Chirac quand même qui l'a mis dans la... Et tout. Et bien celle-là, ils essaieront de la rechoper. Et s'ils peuvent, ils le feront.

0: Il y a des choses qui sont mortelles pour l'homme directement. Et puis il y a des choses qui sont mortelles pour tout l'environnement de l'homme. Et l'homme, au bout d'un moment, quand il a plus d'environnement, il vit plus non plus. D'accord? Et donc, quand tu as des pesticides, tu as beaucoup d'insecticides, tu n'as plus d'insectes. Tu n'as plus d'insectes, tu n'as plus d'oiseaux pour les bouffer. Parce que les oiseaux n'ont plus rien à bouffer, donc il n'y en a plus. Ça, on sait ça, on sait tout ça. Dans nos campagnes, on a tous constaté qu'il y avait plein d'oiseaux qu'on n'avait plus, il y avait plein d'insectes qu'on n'avait plus. Les rivières, c'est catastrophique. Il y a plein d'espèces de poissons qui n'existent plus, etc. Et ça, au bout d'un moment, ça rend la vie des humains complètement insupportable et complètement pas possible. Si t'es pas tué directement par le poison, t'en fais pas, le poison il te récupère ailleurs.
1: Réponse technosolutionniste, comme on dit, hein, c'est bon bah oui, vous allez peut-être développer des cancers, mais vous inquiétez pas, la science travaille sur des médicaments pour soigner ça. La science est toujours supposée corriger, c'est la fuite en avant vers des pseudo-solutions.
0: On va pas chercher la cause, mais on prend le truc tel qu'il est et on va corriger les choses derrière. Ça a aussi le terme de mesure compensatoire. Tu as fait une connerie, tu fais une mesure compensatoire. La logique est toujours la même. Une fois que tu as fait une mesure compensatoire, cette mesure compensatoire est dramatique aussi.
1: Elle a un impact corrigé par elle-même une autre mesure pseudo-compensatoire.
0: Et t'es rendu à certains endroits à la cinquième mesure compensatoire de la compensatoire de la compensatoire. Intervenir sur des milieux qui sont fragilisés et artificialisés comme ça, ça devient totalement insoluble. Et tu n'as plus d'autre solution que de continuer à les artificialiser.
1: Je reviens à ces poisons. Alors, il y a l'effet, ce qu'on appelle l'effet cocktail. Plein de poisons différents qui s'associent entre eux. Et ceux qu'on respire, ceux qu'on trouve dans la nourriture, ceux qu'il y a dans l'eau. Tout ça fait des cocktails qui n'ont pas encore été étudiés. Et...
0: C'est pas tout à fait vrai que c'est pas étudié, parce qu'il y a belle lurette qu'il y a des scientifiques qui se sont dit, mais tel effet avec tel effet, qu'est-ce que ça produit? Et ça produit probablement plus que l'effet cumulé des deux, parce que ça produit un autre effet supplémentaire qui est lié à la combinaison. Il y a des gens qui bossent là-dessus. Il y a des labos à Orléans. Mais ce qu'il faut bien comprendre, c'est que l'industrie de la chimie sort des molécules à une vitesse folle. Et à chaque fois, avec des intérêts complètement limités.
1: Intérêt, si ce n'est de faire du fric à ceux qui les fabriquent et qui les vendent.
0: Pas seulement, tu as entendu parler des PFAS. Qu'est-ce qui les caractérise, les PFAS?
1: Polluants éternels, comme on dit, pour aller vite.
0: Pourquoi ils sont éternels? Parce qu'ils sont remarquablement solides, parce qu'ils durent, parce qu'ils ne se cassent pas. On constatait qu'on n'arrivait pas à les enlever. Mais en fait, quand on les a fabriqués précisément parce qu'ils se détruisaient pas. D'accord? Les gens qui les mettent dans la nature savent pertinemment que c'est pas un hasard, c'est pas un, oh, il reste trop longtemps, j'avais pas prévu ça et tout. C'est prévu pour qu'ils durent longtemps. Il y a même des molécules dans lesquelles on réintroduit des radicaux de PFAS pour qu'elles durent plus longtemps. Donc, t'as des trucs qui sont déjà des pesticides qu'on fait, qu'on recharge pour qu'elles durent plus longtemps. Ce flux de molécules, alors il y a eu un moment où il devait y avoir un règlement REACH qui prévoyait plus ou moins qu'on ne pouvait pas balancer des trucs sans les avoir d'abord complètement expérimenté, d'avoir regardé ce qui se passe.
1: Le fameux principe de précaution.
0: C'est ça. Sauf que c'est pas ça qui se passe. C'est-à-dire qu'on les balance, et après toi tu cours derrière. Alors déjà il faut que tu trouves comment les trouver, comment les analyser, comment retraiter, etc. Et tu fais un boulot fou sur une molécule et pendant ce temps-là ils t'en pondent 10 autres.
1: Sachant qu'on ne trouve que ce qu'on cherche.
0: De toute façon tu peux pas faire autrement. Ouais. Alors, il faut que tu étudies la molécule, il faut que tu le fasses et tout. Mais ce qui compte, c'est que c'est à toi de le faire. C'est pas le mec qui balance sa saloperie dans le truc, qui paye tout de suite. Il fait une petite étude comme ça. Puis après, tu découvres ça.
1: Alors, quand on a des discussions avec des gens incrédules qui disent, mais non, c'est pas les produits de Bayer Monsanto, c'est pas tous ces machins au CID qui donnent des maladies. Est-ce qu'il y a des sources qui sont fiables? Je sais pas, Organisation Mondiale de la Santé, OMS. Qu'est-ce qu'on peut consulter pour dire, mais non, mais si, regarde.
0: En général, les résultats de l'OMS sont tout à fait fiables. Si tu veux vraiment faire des trucs par rapport à une étude, tu regardes qui sont les signataires et tu regardes où ils bossent. Quand tu es sur une étude qui a été faite que par des mecs de Monsanto, tu as une petite chance qu'ils ne trouvent pas des choses qui déplaisent à Monsanto. Tu veux que je te raconte ce que je vais faire mardi?
1: Qu'est-ce que tu vas faire mardi?
0: Je vais aller contribuer à écrire le ZAGE, le schéma directeur d'aménagement et de gestion des eaux, qui concerne tout le bassin de Loire et Bretagne.
1: On rappelle aussi, toi, tu sièges aussi au comité du bassin Loire-Bretagne.
0: C'est ça. Et donc, à ce titre-là, on fabrique, mais on est 190 hein, pour faire ça. Hein. Sauf que les lobbies industrialo-agricoles ont décidé que c'était scandaleux, on passait par-dessus leurs intérêts, et donc ils sont en train d'organiser systématiquement les sabotages de ces études-là. Et donc, ils vont manifester pour qu'on ne sorte pas le texte dans les délais qui étaient prévus.
1: Donc ça veut dire qu'ils ont peur?
0: Bien sûr, ils ont peur des résultats. On n'a absolument pas peur de l'argumentaire. mais on a peur de l'arbitraire d'un État qui prend le parti d'un lobby contre l'intérêt général. Et ça, c'est dramatique.
1: On a bien vu, hein, la ministre des pesticides, enfin la ministre supposée de l'agriculture, actuellement c'est Genevard. La FNSEA demande des cadeaux de Noël et puis le gouvernement, la ministre, s'occupe de les lui apporter. Enfin, on a l'impression que le gouvernement est aux ordres de ces lobbies agro-industriels, de Bayer, de Monsanto, de la FNSEA.
0: Oh, c'est presque pire que ça. Par la FNSEA, on va sortir des projets de loi, des projets de projets de loi, et on les retrouve in extenso dans les projets de loi qui sont déposés. Donc, ils tiennent un peu le stylo, quoi.
1: Face à ces multinationales qui ont de l'argent en masse pour financer de la communication, des lobbyistes, il y a des citoyens, des citoyennes en face avec voilà, leurs simples moyens.
0: Je ne vais pas dire ça parce qu'on est dans des pays civilisés, d'accord, quand même, un peu. Hein. On a créé des instances qui n'avaient probablement pas assez de moyens, mais qui en avaient, pour assurer une forme d'analyse, de fonctionnement et tout. Ça s'appelle l'agence de loup, en l'occurrence. Et c'est précisément parce que ces instances-là ont les moyens de faire de l'analyse scientifique impartiale, qu'elles sont particulièrement attaquées et qu'on essaye de les empêcher de bosser pour pouvoir faire passer des machins facilement et tout, de la simplification, des trucs, un peu de, des espèces de vérités qui sont pas des vraies vérités, mais un peu comme ça, des trucs un peu trumpistes, quoi. Je suis pas pour dire qu'on est totalement démunis, mais par contre, si on n'y fait pas gaffe, on le sera, oui.
1: Ah, tu parlais de trumpistes, ça nous renvoie aussi à un truc, c'est que il y a une nouvelle stratégie, enfin je ne sais pas si c'est nouveau d'ailleurs, depuis la grande vague anti-vax, là du Covid notamment, on a beaucoup entendu « ton avis vaut bien le mien, mon ressenti vaut bien le tien, la science se trompe, chacun voit midi à sa porte, etc. » Enfin, on est quand même en pleine mode de ça, quoi, hein, la science se trompe.
0: Mais ça, jusque-là, si tu veux, c'est du débat, bon, tu trouves ça con et tu parles, mais je veux que tout le monde se rende bien compte. Quand ils arrivent au pouvoir, tu regardes ce que fait Trump. Il a enlevé les instituts économiques et qui concluait au fait que le chômage augmentait. Le chômage augmente, il dissout le truc.
1: Casser le thermomètre pour faire disparaître la fièvre, quoi.
0: Il dissout l'analyse. Ils ont supprimé comme ça des trucs partout. Tu penses que le dérèglement climatique, il faut pas en parler. Tu interdis aux gens de le publier. Ils ont interdit à des gens de publier les résultats qu'ils donnaient. Quand ils ont le pouvoir, ça donne ça. Et en ce moment, on a des lobbies agricoles qui ont le pouvoir grâce au gouvernement actuel, et on a des volontés tout à fait exprimées de supprimer toute une série de choses qui sont considérées comme inutiles, précisément parce que c'est les seuls obstacles à la diffusion d'intérêts strictement privés.
1: Et ils criminalisent même les gens qui publient.
0: Ils interdisent les publications, ils font tout ce qu'il faut pour le supprimer. Et donc il faut savoir ça. Et aussi, les associations comme les miennes, elles ont des fonctions de service public. Si elles n'étaient pas là, il y a toute une série de données que tu verrais jamais. Elles ont une fonction d'alerte. Si tu les assassines complètement, et ce n'est pas si compliqué que ça, alors on résistera, on trouvera les moyens, mais quand même. Et tu regardes un certain nombre de.
2: On veut des paysans et des paysannes qui vivent dignement. On veut manger sans s'empoisonner.
0: Tout le travail qu'ils font sur tout ce qui est les modes de fonctionnement de la société. On a vu des collectivités locales qui ont changé de majorité et dans lesquelles la majorité, quand elle arrive, la première chose qu'elle fait, c'est sucrer des éléments sur la culture, des éléments sur les associations. Ce que tout le monde doit bien comprendre, c'est que quand tu sucres ça, tu sucres pas le superflu. Tu sucres ce qui permet à la société de vivre.
3: Carnaval anti-Duplomb du dimanche 26 avril 2026, deux scientifiques prennent la parole, l'un en rébellion, l'autre en blouse blanche.
4: Bonjour, je me suis déguisé en médecin aujourd'hui, non pas parce que j'adore porter la blouse, mais parce que je pense qu'il n'y en a pas assez qui sont dans les rues. Il n'y a pas assez de soignants et encore moins de médecins qui sont dans les rues avec nous pour défendre des projets d'intérêt public. Et c'est pour ça que je me suis déguisé aujourd'hui.
5: Moi, je suis représentant de scientifiques en rébellion. C'est une branche des scientifiques qui en a marre de documenter en fait l'effondrement du monde, de la biodiversité, de l'augmentation du climat, et qui a décidé en fait de rentrer en rébellion, donc en écho avec le carnaval d'aujourd'hui.
4: Malheureusement, aujourd'hui, on est encore tous et toutes réunis pour lutter contre l'absurde. A priori, tout est permis quand il s'agit de faire du profit, comme réintroduire donc des néonicotinoïdes qui éliminent les insectes pollinisateurs. qui contaminent les rongeurs, les chauves-souris, les oiseaux qui s'en nourrissent, qui s'infiltrent dans nos sols jusqu'aux nappes phréatiques et qui atteignent les vers de terre, qui se mélangent à l'eau. Chez l'humain, il touche aussi de plus en plus de personnes et surtout, il les touche de plus en plus jeunes. Il augmente le risque de cancer, ça, on l'a bien vu, de maladies métaboliques aussi, comme le diabète, par exemple, c'est un peu moins évident, et des maladies neurodégénératives, comme Parkinson. On en est à un stade aujourd'hui où, quand on découpe le cerveau des gens une fois qu'ils sont morts, pour faire une autopsie des personnes atteintes de maladie de Parkinson, on s'aperçoit qu'il y a des concentrations beaucoup plus élevées de pesticides dans les zones spécifiquement atteintes du cerveau qui font cette maladie.
5: Moi, je suis neuroscientifique, justement. Donc, si on s'intéresse aux effets de l'agro-industrie sur le cerveau, les neurosciences, aujourd'hui, ils apportent pas mal d'éléments préoccupants. Trois points. Le premier, c'est d'abord l'alimentation. L'industrialisation agricole a favorisé la consommation d'aliments ultra transformés, riches en sucre, en graisse, en additifs. Or, ces régimes sont associés à des modifications du fonctionnement cérébral, notamment des zones qui jouent dans la mémoire et la flexibilité. On observe aussi des effets sur le circuit de la récompense. Donc, le circuit de la récompense, c'est ce qui nous motive à faire nos actions dans la vie de tous les jours et directement sur les systèmes même impliqués dans les addictions. Donc, en soi, aujourd'hui, on est toutes et tous addicts à ce système-là et donc à cette nourriture de l'agro-industrie. Ensuite, il faut considérer aussi l'exposition aux pesticides et aux perturbateurs endocriniens. Certaines de ces substances peuvent atteindre le cerveau et perturber le développement neuronal. Donc, tu parlais en fait des maladies neurodégénératives, donc tu arrives plutôt sur le tard. Mais on peut aussi parler en fait des troubles neurodéveloppementaux, donc qui vont commencer dès le début à l'âge de la jeune enfance. Enfin, l'agro-industrie aussi agit directement sur le microbiote intestinal. Donc, on parle souvent en fait du second cerveau. Le second cerveau, ça va être le ventre. Et donc, directement, en fait, ça va déclencher en fait des petites perturbations au niveau du microbiote qui va directement après influer directement sur nos comportements et donc sur le cerveau. Dans ce contexte, la loi Duplon 2 apparaît en contradiction avec les connaissances scientifiques. Continuer à encourager ou faciliter l'usage des substances potentiellement neurotoxiques malgré les signaux accumulés pose un véritable problème de cohérence en matière de santé publique. Il est donc difficilement justifiable à la lumière des données actuelles et donc de neurosciences de soutenir une telle orientation. C'est donc une décision qui mérite d'être clairement remise en question.
4: On accumule un peu de savoir, on a des preuves, mais on ne nous écoute pas. On dira que c'est rien, que ces concentrations sont très basses si elles sont contrôlées. Ça s'appelle tout simplement de la désinformation. Quand on nous dit que c'est à nous, victimes, de s'enfermer chez nous derrière des doubles vitrages pendant qu'il y a des épandages, de laver nos légumes et nos fruits, de les éplucher, de jeter grassement tous les éléments contaminés, est-ce qu'on a vraiment envie de ce monde-là? Et puis moi, je pense aussi au petit chevreuil qui est dans les rares bosquets qui restent et qui ne pourra pas se mettre dans son double vitrage au moment des épandages. Ce poison, il dépasse complètement celles et ceux qui l'utilisent. Ceux qui font les lois n'accordent vraiment aucune importance aux faits. On l'a bien vu justement aux Antilles, où on a battu le record du monde de cancer de la prostate. Ils le savaient à l'époque, hein, les politiques, ils le savent toujours, mais ils ont décidé sciemment de battre ce fameux record et de polluer les terres pour des milliers d'années. C'est ce qui se passe ici aussi et qui va continuer à se passer. Et c'est pour ça qu'on est là, c'est à nous de nous battre contre ça.
3: Bonjour Sist.
6: Bonjour.
3: Tu as retiré ta blouse blanche que tu avais mise symboliquement tout à l'heure pour cette prise de parole, une blouse blanche parce que tu es soignant.
6: Je suis soignant dans ma vie de tous les jours, je suis soignant quand je bosse. Je ne suis pas très attaché au symbole, donc la blouse, ce n'est pas quelque chose que je mets au quotidien. Là, je trouvais ça important de me visualiser en tant que soignant parce que je trouve qu'il n'y en a pas assez dans nos rues.
3: Soignant, c'est médecin, infirmier?
6: Alors, c'est tous les corps de métier qui ont envie de prendre soin des autres personnes, hein. Dans ma vie, je suis médecin généraliste, mais voilà, c'est justement, c'est pas un titre qui est plus honorifique qu'un autre, ce qui est le cas dans la société et que j'aimerais bien déconstruire un peu sur ce plan-là. Et on a tous et toutes besoin les uns et les unes des autres, et voilà, donc soignant.
3: Alors, il y a deux choses que je retiens de votre prise de parole, parce que tu étais avec un camarade de scientifique en rébellion avec toi tout à l'heure. Un, oui, il y a bien une relation de cause à effet entre tous ces poisons chimiques qui se terminent en SID et les épidémies. Cancer, sclérose en plaques, Parkinson, etc. Deuxième chose, on ne nous écoute pas. D'abord,
1: revenir, parce que c'est un écueil sur lequel je tombe souvent, et parfois de la part de gens bien intentionnés, simplement qui sont trop laissés infuser par les médias dominants. Mais non, la science n'a pas établi de causalité entre les trucs et les épidémies de maladies qui nous frappent tous, amis, famille, connaissances, proches. On connaît tous quelqu'un de malade et qui, hélas, a pu en décéder, même, je pense, à plusieurs personnes. Donc, est-ce que tu veux bien confirmer, toi aussi, cette causalité, comme on dit, non, ce lien entre les produits chimiques qu'en face, ils osent appeler phytosanitaires ? On pourra s'interroger sur l'adjectif sanitaire. Premier truc, oui, il y a bien un lien de causalité.
6: Bah déjà, une pensée pour ces personnes que tu connais, enfin, toutes les personnes qui sont décédées, passées, qui vont décéder aussi à cause de ça. Le problème qu'on a, je pense, en tant que scientifique, c'est qu'on cherche la vérité, l'exactitude absolue, et on ne la trouve pas sur ces choses-là. Enfin, on ne la trouve pas. Oui, il y a des preuves scientifiques qui font la corrélation entre pesticides, cancers, maladies neurodégénératives, comme Parkinson notamment. Mais c'est très difficile à chaque fois de pouvoir dire « c'est ce pesticide qui a fait ce cancer » et entre guillemets uniquement ça. Mais il y a des très grands rapports, notamment il y a un rapport de l'INSERM qui a fait une méta-analyse. Ils ont pris toutes les études scientifiques qui ont été faites sur le sujet, avec des niveaux de preuves qui sont différents. Ils les ont triés, ils les ont classés. Et en reprenant toutes ces données-là, ils ont fait un résumé. Et là, ils ont pu montrer que quand même, oui, il y avait des niveaux de preuves plus ou moins importants entre les pesticides et entre ces maladies. Maintenant, il y a une chose qu'on appelle la désinformation, qui permet justement de gagner du temps. Parce qu'en fait, à chaque fois qu'on a une étude scientifique, il y a cette sacro-sainte précision où on va se dire « oui, mais on ne peut pas encore trop parler parce qu'on n'a pas la certitude absolue ». Et en face, on a des agro-industriels qui veulent gagner de l'argent, tout simplement, hein, qui eux vont dire « bah oui, vous voyez, ils ne sont pas sûrs à 100%. » Et puis nous, on a fait nos propres études aussi, et puis on a vu que c'est des concentrations qui sont très, très, très, très faibles. Une goutte d'arsenic, ça fait pas du bien non plus. Et c'est une concentration très, très, très, très faible. Mmh. Et puis surtout, on veut toujours cette preuve sur des maladies chocs, des choses où on pourrait mettre un nom derrière quelque chose. Mais en fait, je pense qu'il faut aussi rester sur du bon sens. Ces pesticides-là, aujourd'hui, leur mécanisme de fonctionnement, notamment les néonicotinoïdes, c'est de venir détruire le système nerveux des insectes. Donc, on a envie que ça détruise ce qu'on appelle les ravageurs de nos monocultures, parce que c'est ça le vrai problème, en fait. Tous les insectes qui ont un système nerveux, donc tous les insectes, ils sont détruits aussi. Puis ces insectes, ils vont être mangés par des oiseaux, par des rongeurs ou autres, qui vont être atteints aussi. Ça va s'infiltrer dans nos sols, ça va s'infiltrer dans l'eau. Nous, on va être contaminés.
1: Nous aussi, humains,
6: oui,
1: on a un système nerveux.
6: Humains, nous sommes des animaux, en fait. Des fois, c'est un grand mot, mais nous sommes des animaux et on est touchés aussi, forcément. Les personnes les plus proches du pesticide lui-même, donc les agriculteurs, les agricultrices, les riverains, riveraines qui sont autour des champs, c'est les personnes les plus atteintes. Donc on a des cas beaucoup plus importants dans les familles d'agriculteurs et d'agricultrices. On a des cas de cancer beaucoup plus importants dans les personnes qui vivent au milieu des champs à la campagne. La campagne n'est pas un lieu aussi sain que ce qu'on pourrait croire. Alors on a toujours tendance à penser, oui, c'est les grandes villes. Alors oui, il y a la pollution directe dans les grandes villes, mais il y a cette pollution aussi dans les campagnes. Et après, en fait, attention, scoop, nous buvons de l'eau, nous mangeons des produits qui ont poussé dans ces champs-là, et en fait, il y a une contamination par ce biais-là aussi. Et donc, du coup, oui, c'est pas en mangeant une carotte qui a reçu le pesticide où on va directement avoir le cancer parce qu'on a mangé cette carotte-là, c'est bien plus complexe que ça. Et les agro-industriels jouent sur cette ambiguïté-là pour gagner du temps, parce que leur but, le temps c'est de l'argent, c'est de gagner du temps.
1: Sur côté, qu'il y a aussi ce qu'on appelle l'effet cocktail, c'est-à-dire que on parle beaucoup du glyphosate ou de l'acétamipride, parce que voilà, c'est des produits phares, si tu me passes l'expression. mais en fait, tout ça se mélange, quitte à dire une énormité scientifique, avec les PFAS, avec le cadmium,

0: quand on fait des études, on a besoin d'individualiser les choses pour justement le pointer du doigt. Et c'est très difficile de prouver ces choses-là. Donc je pense qu'il faut qu'on se remette un petit peu au bon sens. On a des produits qui viennent tuer le système neurologique d'insectes. Bon, ça paraît pas être très sain, quoi. Je pense qu'à un moment, il faut aussi qu'on se base là-dessus. Et oui, il y a des difficultés chez les agriculteurs et les agricultrices qui sont prises dans un étau par ce système-là productiviste. Et je pense que c'est vraiment ça qu'il faut savoir revoir. Très récemment, il y a eu une étude au niveau agro-industriel qui est sortie aussi, où ils ont montré qu'en fait, on arrive à faire du bio, que ça fonctionne très bien, qu'il y a des très bons rendements. Parce que si on parle rendement, très bien, parlons rendement, il faut qu'on se nourrisse. Dans ce cas-là, déjà, diminuons notre quantité de produits animaux. Il faut 7 fois plus de terre pour nourrir un animal et ensuite le manger que si on voulait nourrir les personnes humaines avec du végétal. Bon, déjà, réduisons notre quantité de consommation animale et puis comme ça, on aura à manger pour tout le monde sans faire des monocultures énormes remplies de pesticides qui, en plus, marchent de moins en moins bien. On a de plus en plus besoin de rajouter... Les produits sont de plus en plus puissants pour continuer à fonctionner un petit peu, marchent de moins en moins bien, les rendements sont en train de se casser la gueule parce qu'on a complètement détruit le sol et le vivant qu'il y a à l'intérieur. Et quand on couple ça à l'augmentation du prix du pétrole qui est lié à d'autres joyeusetés géopolitiques, en fait, on se rend compte que ça va coûter encore plus cher. Donc c'est toujours pareil, il y a toujours plein de choses. Là aussi, il y a un effet cocktail qui se met sur l'utilisation de ces pesticides. C'est un système qui est à bout de souffle. Les agriculteurs et agricultrices achètent leur engrais la saison d'avant pour la saison actuelle. Pour cette saison, ils n'ont pas de surcoût pour la production de légumes ou autres avec utilisation de pesticides. Mais par contre, ils vont acheter cette année des produits chimiques qui vont payer plus cher. Et c'est l'année prochaine qu'on paiera les produits plus chers. Est-ce qu'on va faire le lien à ce moment-là? Est-ce qu'on va le dire tout haut? Je ne sais pas. Peut-être, j'attends de voir.
1: Tu es soignant, donc tu vois des gens malades. Cancer, sclérose en plaques, Parkinson, l'épidémie, tu la constates aussi dans ton quotidien. Et est-ce que le mot épidémie te convient?
0: Le mot épidémie me convient quand je lis les données. 30% de plus de cancer chez les enfants, oui, on peut appeler ça une épidémie. Après, c'est très difficile de le voir au quotidien parce que, encore une fois, c'est des choses complexes qui s'entremêlent. Quand je vois une personne en face de moi qui a un cancer, mais je sais aussi que cette personne, elle a des habitudes alimentaires, qu'elle fume, c'est difficile pour moi de faire le lien sur le court terme. Par contre, quand on est renseigné, je pense que ça nous marque un petit peu plus. Tout à l'heure, tu disais, on ne trouve que ce qu'on cherche, mais on ne voit que ce qu'on connaît aussi. Et on tient pas les registres. Enfin, là aussi, ça se corrèle dans un monde soignant qui est exsangue. On essaie de faire du mieux qu'on peut avec ce qu'on a. Et du coup, on n'a pas le temps non plus. Enfin, le temps, c'est quelque chose qu'on prend pour ce qu'on veut. Donc, on fait des choix dans la vie. Mais y a beaucoup de mes collègues qui trouvent qu'ils n'ont pas le temps d'aller se renseigner là-dessus ou de tenir des registres.
2: Enfin, les registres du cancer qui ont été votés en juin dernier, mais qui ont été appliqués que dans 24 départements, me semble-t-il. C'est forcément compliqué de comptabiliser le nombre de cancers. L'État n'a pas donné les moyens pour mettre en place ces fameux registres du cancer. C'est aussi une manière de casser le thermomètre et d'invisibiliser la situation.
0: Je ne suis pas au courant de ces registres-là. Et c'est là que je trouve ça vraiment indispensable qu'on travaille avec des collectifs comme Cancer Colère, des personnes qui sont directement concernées par les choses. Donc là, on parle du cancer, c'est vous. Mais on a besoin de travailler ensemble et de sortir de ce dogme, de cette habitude où le médecin est le sachant. Ça, il faut qu'on arrête tout de suite et qu'on considère la parole des gens qui le vivent au quotidien déjà, qui taffent là-dessus et qui sont vraiment experts de ce qu'ils et elles vivent. Il y a tellement de choses à faire encore.
1: En fait, c'est pas parce que t'es le sachant et la blouse blanche qu'on t'écoute. Et ça, c'est un deuxième truc qui a émergé dans ton discours. C'est de toute façon, on gueule tout ce qu'on peut, mais en fait, on ne nous écoute pas.
0: Moi, je suis rentré dans ce constat-là, surtout avec les enjeux climatiques notamment. Quand on lit le Club de Rome, c'est des choses qui ont été écrites dans les années 70 où on disait exactement finalement ce qui allait se passer. Puis c'était toujours « Ah oui, mais c'est des chiffres, ça va peut-être pas arriver comme ça ou peut-être pas si vite. » Et en fait, aujourd'hui, on voit les changements climatiques arrivent beaucoup plus vite que ce qui était prévu à la base. Les scientifiques qui font les choses de manière scientifique, donc indépendante, je veux dire par là, leur but, c'est pas de faire peur aux gens. Leur but, c'est juste de partager leurs connaissances. Et ces connaissances-là, quand elles vont pas dans le sens des personnes qui gagnent de l'argent, il y a cette ambiguïté qui se met en place. Donc oui, on n'est pas écouté au niveau politique en premier lieu, mais je pense parce que les politiques d'aujourd'hui fonctionnent en fonction, alors là, de l'agro-industrie, mais des personnes qui ont un pouvoir financier. Donc après, c'est le chat qui se mord la queue, c'est-à-dire que les personnes qui ont le plus d'argent

0: aujourd'hui, c'est des personnes qui, dans l'ensemble, ne font pas les choses pour l'intérêt général. On ne peut pas se faire beaucoup d'argent si on fait les choses pour l'intérêt général. Si les personnes qui ont l'argent ne font pas les choses pour l'intérêt général, mais c'est ces personnes-là qui influencent les politiques d'aujourd'hui, on ne va pas aller vers des décisions qui sont prises pour l'intérêt général. Donc je pense que tous les moyens sont bons pour balayer la parole scientifique. Et c'est là que c'est un écueil dans lequel je crois qu'on est un peu trop bisounours sur le sujet. En fait, on se veut prudent sur les données qu'on fournit. Et encore une fois, c'est très bien parce qu'il ne faut pas qu'on dise n'importe quoi. Mais on arrive à un stade où même quand on dit pas n'importe quoi, même quand on dit des choses basées, on va aller chercher la petite bête et essayer de gagner du temps sur ces...
1: Ou tout simplement dire, les scientifiques racontent n'importe quoi, j'y crois pas.
0: C'est ce qui se passe outre-Atlantique, ouais.
1: Caro de Cancer Colère fait un bond et fait « Ouais !»
2: Parce que tu dis « On peut nous reprendre sur des virgules, sur tout ça » et qu'ils se servent d'ambiguïté pour retoquer votre parole. Mais au-delà de ça, le mensonge est devenu quelque chose de normal dans le discours politique et que ça, c'est une bascule parce qu'en fait, jusque-là, on avait des représentants du peuple qui parfois tournaient un peu autour du pot ou essayaient de minimiser les choses ou pour défendre des sujets, leur paroisse. Mais aujourd'hui, ça pose plus aucun problème que des hommes et des femmes politiques mentent, et notamment dans des lieux de pouvoir et des lieux républicains, des lieux importants comme l'Assemblée nationale. Quand on a Annie Genevard qui brandit le rapport de l'INRAE et qui lui fait dire l'inverse de ce qu'il me dit, droit dans les yeux, elle sait...
1: L'actuelle ministre des pesticides de l'agriculture.
2: Quand elle dit ça, elle ment, elle sait qu'elle ment. Elle nous regarde droit dans les yeux et elle sait qu'on sait qu'elle ment. Mais elle le fait quand même. Et ça, c'est complètement déstabilisant. C'est d'une violence inouïe quand on se prend ça. Mais c'est fait pour déstabiliser parce qu'en fait, derrière, c'est compliqué de trouver les arguments face à quelqu'un qui est un mur et qui ment. On est dans du mensonge. C'est plus qu'aller chercher la virgule. Enfin, là, on est passé dans une ère trumpiste.
1: Il ne peut pas y avoir de débat avec des gens intellectuellement malhonnêtes.
2: C'est ce côté trumpiste, en fait, de la fabrique d'une vérité alternative et de dire, bah, en fait, on peut dire n'importe quoi, tout se vaut, c'est pas grave.
1: Et vu d'ici, je t'avoue que la Terre m'a l'air assez plate. Bon, tu peux te lancer là-dessus.
2: Non, mais c'est exactement ça. On est dans des vérités alternatives quand on est à l'Assemblée nationale et ça pose pas de problème, en fait. Et c'est ça, assez grave.
1: Donc en vrai, la Terre, elle est pas plate, hein, on est bien d'accord.
2: Hein. Oui, mais c'est exactement ce qui se passe. Elle dit ça pour l'INRAE, elle dit ça aussi pour l'EFSA. Elle dit, non, mais nous, on s'est appuyé sur les considérations de l'EFSA pour l'acétamipride. Mais qu'est-ce qu'elle a dit, l'EFSA? Elle dit, bah oui, on sait que c'est dangereux et c'est pour ça qu'on préconise de diviser par 5. Donc si c'était pas dangereux, on ne préconiserait pas de diviser par 5. Le taux d'acétamipride, c'est son seul argument, puisqu'elle n'a aucun argument, c'est de dire « Ah, bah, l'INRAE et l'EFSA... » Non, l'INRAE et l'EFSA disent l'inverse. Donc ça, on n'est pas sur du pinaillage de virgule, on est sur du mensonge et sur la construction d'un discours de vérité alternative.
0: Mais je pense que là, on est sur le signal d'un système qui est à bout de souffle. Quand c'est les dernières armes qu'on a de fonctionner comme ça, c'est qu'on arrive à la fin de quelque chose, on le sait. Et tant mieux, il y en a eu assez.
2: Exactement.
1: Tu l'as mentionné tout à l'heure, un ressort qui est aussi activé, c'est vous êtes malade, c'est de votre faute. C'est des retours de chakra, vous avez été vilain dans des vies antérieures, vous avez fauté, Dieu vous punir. Ou tu fumes trop, tu bois trop, tu fais pas assez de sport, tu manges pas 5 fruits et légumes plein de pesticides ou pas par jour. Cette culpabilisation des malades.
0: Ouais, c'est ça que j'adore chez notamment Cancer Colère en fait. Jusque-là, la colère c'était quelque chose qu'il fallait contenir parce que.
1: Ouais, c'est pas feng shui la colère, ça aide pas à faire du yoga.
0: Il y en a marre et ce discours-là il tient plus non plus. Là aussi, je pense qu'on peut se poser des questions sur pourquoi les gens fument, pourquoi ci, pourquoi ça. Je pense qu'il y a plein de raisons à tout ça, mais surtout, on a le droit de mener une vie libre. Les gens qui fument savent très bien que s'ils ont un cancer du poumon, ce sera probablement lié à ça. C'est pas ces gens-là qui vont dire c'est à cause des pesticides. Les gens qui sont en colère, c'est ceux qui déjà au début ne comprennent pas pourquoi. Le problème, c'est quand on finit par comprendre que c'est pas juste le fruit du hasard. C'est là, je pense, qu'il y a quelque chose qui ressort et où on ne supporte plus ce discours qui est paternaliste. Et bon, là, je parle pour les personnes que j'ai eues en face de moi. Et il y a une autre chose aussi, c'est que c'est très facile de dire aux gens de faire attention, alors qu'à côté, on peut avoir des prises de décision, enfin des pratiques qui sont complètement absurdes. Et ça aussi, je pense qu'il faut qu'on stoppe avec ça, en fait. Il faut arrêter. Si on veut vraiment protéger les gens, la Ligue contre le cancer a sorti un post il n'y a pas très longtemps en disant « Non, tous les pesticides ne donnent pas le cancer. Protégez-vous, mangez bio, épluchez vos légumes. » Et ça a créé une tollée. Et j'ai trouvé ça génial. Enfin, il faut que les personnes, quand elles lâchent des bombes, elles se reprennent des éclats dans la gueule. Je crois que c'est important maintenant.
2: Il y avait des tribunes qui étaient prêtes à partir dans tous les sens. Et on n'a même pas eu le temps tellement ils se sont rendus compte que bah non, c'est pas possible, on ne peut pas dire n'importe quoi. Ils avaient sorti donc non pour les pesticides et non la crème solaire. Et ils avaient fait un troisième en disant en alertant sur la désinformation. Et les trois le même jour, ils ont sorti. Et c'était quand même...
0: Mais ouais, voilà, je pense qu'il faut qu'on soit plus radical. Et ce n'est pas un gros mot d'être radical. Radical, c'est pas...
1: Radical, c'est prendre les choses à la racine.
0: Exactement, c'est pas être d'extrême gauche. Être radical, c'est vraiment prendre les choses à la racine. Si on veut vraiment défendre les gens, je pense que c'est là où il va falloir être plus honnête. Alors, c'est plus compliqué. Mais si on veut vraiment accompagner les gens, aider à les défendre, se défendre soi-même, il faut prendre les choses à la racine. Donc, en fait, il faut pas se protéger des pesticides, il faut interdire les pesticides. Dernière chose, oui. J'aimerais juste vraiment, vraiment inciter les soignants et les soignantes qui entendent ces mots de descendre dans la rue, d'écouter vraiment les patients, les patientes, les amis, la famille, les gens qu'il y a autour de nous. Il faut qu'on fasse corps et qu'on arrête ce séparatisme vraiment. Il faut vraiment que vous descendez dans la rue. Il y a plein de choses à apprendre. Et quand je dis dans la rue, c'est aux manifestations, mais c'est pas que ça. Moi, j'ai passé la journée à faire la cantine aujourd'hui, à faire des crêpes. C'est ça aussi, être dans les manifestations. J'étais pas en train de marcher dans le cortège. Et c'est dans ces moments-là que, déjà, on passe une super journée. Et puis, c'est dans ces moments-là qu'on parle avec les gens. Et c'est ça qui est vraiment important. C'est d'arriver à discuter les uns les unes avec les autres. Et quand on est soignant-soignante, on est les mêmes animaux que les autres. On fait partie de ce même monde. Et il faut qu'on soit vraiment dans le concret. J'aimerais que cet appel soit entendu.
1: Et par tous, quand les soignants, les soignantes descendent dans la rue pour défendre notre hôpital, on a aussi le droit de les rejoindre. Voilà, cet hôpital qu'on est très content de trouver quand on est malade, bah, on a aussi le droit de le soutenir quand ces soignants et ces soignantes sont dans la rue.
0: Et c'est pas qu'une question de temps. Dernièrement, j'avais pas beaucoup de temps à donner. J'ai pas pu participer à la hauteur de ce que j'aurais voulu, même en amont. Mais pour autant, je suis venu juste une journée. J'ai donné cette journée-là. J'aurais pu faire autre chose. Bon. Le temps, il s'articule. Les présences qu'on a chacun, chacune, elles ont vraiment leur valeur et je pense qu'il faut qu'on soit conscient et consciente de ça.
2: On a été 2 100 000 signataires de la pétition contre la loi Dupont.
1: Si c'est la première. Hein,
2: la première. Que... la première. Mais en fait, on s'est dit, si juste ces 2 100 personnes font un truc, juste un truc, avant les présidentielles, et un truc, ça peut être 5 minutes, 1 heure, une journée, 2 100 000 actions, et engagement, et en fait ça peut être pas grand chose, comme tu disais, ça peut être venir faire des crêpes sur une manif, ça peut être plein d'idées en fait qui sont aussi rigolotes dans ce que Cancer Colère va proposer. Ça laisse à tout le monde le loisir de s'emparer de ça avec des moyens, sans moyens, avec du temps, sans temps. Il y a des milliards de choses à faire, dont des choses rigolotes, voilà, comme faire des crêpes, comme envoyer des cartes postales à des décideurs, comme tout le monde peut s'emparer de ça.
0: Et même si on fait rien, j'ai envie de vous dire aussi, les politiques, on vous voit et on votera plus pour vous. Il y en a qui votent plus pour vous depuis longtemps, mais on est de plus en plus nombreux et nombreuses à ne plus voter pour vous.
2: On vous voit et on se souviendra. Non, mais Élise Bordet a fait un post, c'est une chercheuse, et qui faisait référence à la tribune des 20 scientifiques dans la revue Science, qui disait, là où maintenant on sait c'est posé, c'est dans cette revue scientifique, quand on fera les comptes, on pourra dire... Nous, à cette date-là, c'était posé dans la revue scientifique, on le savait, et vous, vous avez voté ces lois-là. Vous êtes responsable, et on saura venir vous chercher et vous dire, voilà, la date, elle est posée, vous avez voté ça, en le sachant. Vous ne pouvez pas ne pas savoir quand vous allez voter ça. On s'en souviendra.
0: La seule chose qu'il faudrait en plus, c'est qu'il n'y ait pas d'impunité pour les personnes qui sont au pouvoir. Je pense que c'est ça aussi un gros point nodal. Et du coup, là, on a besoin de juristes, on a besoin d'avocats, d'avocates. Il faut vraiment qu'on soit ensemble, quoi.
1: Je reviens sur cette journée, là, que ce temps que tu n'avais pas forcément, mais que tu as consacré à nous parler et à faire des crêpes. On se rencontre, on se parle, on fait corps. C'était pas complètement du temps perdu.
0: Évidemment, mais bien au contraire.
1: C'est un truc qu'il faut dire, quand même, c'est que ça fait du bien et que nos luttes, elles sont pas lugubres, en fait. Malgré les circonstances, on arrive à rester joyeuses et joyeux, quand même.
2: La colère, elle va avec la joie. C'est la même impulsion. Et elle est constructive, elle est fédératrice, elle regonfle, elle donne des forces. C'est formidable.
0: Et scientifiquement parlant, un des meilleurs moyens d'agir contre son anxiété, c'est d'être dans l'action. On bougera pas peut-être autant de portes que ce qu'on aimerait faire, mais en fait, ce qu'on fait, ça fait du bien, vraiment. Ça a été prouvé, ça apaise vraiment l'anxiété.
3: Et voilà les amis, si vous n'avez pas le moral, si vous êtes rongé d'éco-anxiété, on vous invite à suivre les bonnes préconisations de révolte, d'action et de joie du Dr Sist. Vous pouvez télécharger ce reportage via notre site polemixetlavoixoff.com avant qu'on se retrouve très bientôt sur votre radio toujours libre préférée. Ce n'est qu'un combat. Continuons le début. Salut.
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1: Vous êtes bien à l'écoute de RFI, les 17h à Paris, 15h en temps universel et 19h à Erevan. Le journal vous est présenté par Simon Marseille. Bonjour Simon.
2: Bonjour Caroline et bonjour à tous. À la une de ce journal, le cessez-le-feu entre l'Iran et les États-Unis plus que jamais fragilisé. Abu Dhabi assure avoir intercepté des missiles et des drones iraniens. Et les États-Unis menacent de recourir à une force écrasante si Téhéran s'en prend à des bateaux commerciaux dans le détroit d'Ormuz. Toujours aucune destination pour faire accoster le navire suspecté d'être un foyer d'antivirus. Les 149 passagers sont confinés, respectent des mesures d'isolement strictes dans leurs bateaux de croisière. Paris et Erevan signent un accord pour renforcer leurs liens en marge du sommet entre l'Arménie et l'Union européenne. Enfin, y aura-t-il vraiment une pause dans les combats en Ukraine ces prochains jours? C'est une promesse de Moscou et Kiev n'a reçu aucun appel officiel à ce stade. Mais d'abord, l'Europe est le partenaire le plus naturel de l'Arménie. Voilà les mots d'Emmanuel Macron en marge du sommet à Erevan qui réunit les dirigeants européens et ceux de cette ex-république soviétique, alliée traditionnelle de Moscou. Le président français s'est également rendu devant le mémorial dédié aux victimes du génocide arménien qui a fait au moins 1 200 000 morts il y a un siècle. Valérie Gaz, vous avez suivi pour RFI cette cérémonie.
3: Un moment d'émotion sous un soleil de plomb. Emmanuel Macron est arrivé au mémorial sur les hauteur d'Erevan, aux côtés du président Ratchatourian, au son de l'orchestre de l'état-major général de l'armée. Les deux présidents se sont recueillis devant la flamme du mémorial. Des œillets blancs étaient déposés en hommage aux victimes du génocide arménien. Et puis Emmanuel Macron a rempli le livre d'or, mémoire et tombeau face à l'imprescriptible pour que résonne chaque nom et pour que l'oubli s'éloigne, a écrit le président. En 2018, déjà Emmanuel Macron était venu au mémorial et la France commémore chaque année le génocide arménien le 24 avril. Après un dîner d'État très convivial et détendu hier soir, au cours duquel Emmanuel Macron a même poussé la chansonnette en fin de soirée en interprétant La Bohème, un titre du plus arménien des Français, Charles Aznavour, accompagné à la batterie par le Premier ministre Pachinian. La visite prend une tournure mémorielle et politique avec la signature d'un accord de partenariat stratégique. Valérie Gass, Erevan, RFI.
2: Ils sont toujours confinés à l'intérieur de leurs bateaux de croisière au large du Cap-Vert. Les 149 passagers d'un navire suspectés d'être un foyer d'antivirus sont en quête d'un port où accoster. L'antivirus, c'est une maladie transmise par les rongeurs qui peut provoquer des symptômes respiratoires graves. 3 personnes sont mortes parmi les passagers. L'Organisation mondiale de la santé indique que 2 cas ont été confirmés au total et que 5 autres restent à confirmer. Des missiles et des drones iraniens ont été interceptés ce mardi par les Émirats arabes unis, annonce d'Abu Dhabi, alors qu'un un de ses sites pétroliers a été touché la veille. Preuve encore que le cessez-le-feu ne tient qu'à un fil. Washington menace de frapper l'Iran avec une force écrasante s'il s'en prend aux bateaux commerciaux. Les États-Unis ont assuré avoir escorté 2 navires, information démentie par Téhéran. Difficile de savoir qui croire quant à la situation dans le détroit d'Ormuz. Et ce sac de nœuds informationnels, eh bien, il profite à l'Iran, d'après Rachid Chaker, chercheur à l'Université catholique de Lille.
4: Il est vrai qu'il est assez difficile de croire les acteurs, puisqu'on est avant tout dans une guerre dans l'information. Par exemple, on se souvient que les Iraniens, il y avait quelques semaines, ils avaient annoncé qu'ils avaient réussi à toucher le porte-avions américain qui était positionné dans le Golfe. Les Américains ont démenti. Et quelques semaines après, on a appris qu'effectivement, un porte-avions américain endommagé avait été réparé à Chypre. En tout cas, avait dû accoster à Chypre. Donc en fait, des deux côtés, il y a une guerre de l'information. Mais ce qui est normal, et notamment du côté iranien, car les Iraniens ont bien compris que dans le Golfe, c'est une guerre psychologique. Autrement dit, on s'adresse à des acteurs privés, les armateurs, ceux qui transportent des biens commerciaux, ceux qui transportent des hydrocarbures, et que le simple fait de brandir de menaces ou d'annoncer qu'on a touché un navire américain, que ce soit vrai ou non, suffit à produire un effet psychologique qui, de fait, bloque le détroit d'Ormuz. Donc, en fait, c'est surtout les Iraniens qui ont intérêt à avancer cette propagande, qu'elle soit vraie ou non, parce qu'ils savent que, justement, que ce soit vrai ou non, l'effet psychologique sera là.
2: Le chercheur Rachid Chaker au micro d'Oriane Verdier. En Iran, justement, elle est entre la vie et la mort, selon son avocate. L'iranienne prix Nobel de la paix Narges Mohammadi est détenue dans le pays depuis 5 mois. Elle a été hospitalisée en urgence le week-end dernier. La militante de 54 ans a été transférée début mai d'une prison du nord du pays à un hôpital de la région à la suite d'une dramatique détérioration de son état de santé. La trêve sera-t-elle respectée en Ukraine? Quelques jours après s'être engagé à faire taire les armes les 8 et 9 mai prochains, Moscou a frappé 2 régions ukrainiennes faisant au moins 5 morts. Un cynisme absolu, dénonce le président ukrainien. Emmanuel Chaz, Kiev, s'est également engagé à respecter un cessez-le-feu dès demain mercredi, mais reste évidemment sur ses gardes.
5: Volodymyr Zelensky a indiqué n'avoir toujours pas reçu d'appel officiel de la part de Moscou précisant les modalités du cessez-le-feu annoncé publiquement par les autorités russes. Mais le président ukrainien avance l'idée d'un cessez-le-feu qui commencerait en amont dans la nuit du 5 au 6 mai. Ceci afin de voir, dit-il, si la Russie a véritablement l'intention d'effectuer une pause dans les combats indépendamment de toute date symbolique. Ces déclarations interviennent alors que, selon Kiev, Moscou a violé des milliers de fois le bref cessez-le-feu unilatéralement décrété par Vladimir Poutine pendant le week-end de Pâques et que la Russie s'apprête à célébrer un 9 mai beaucoup plus sobre que les années précédentes, sans défilé de chars et avec des effectifs réduits. Sur le terrain, les troupes russes sont pour la première fois depuis août 2024 et la contre-offensive ukrainienne dans la région de Koursk perdu du terrain, plus de 110 km² pour le seul mois d'avril, un mois meurtrier pour Moscou qui, toujours selon Kiev, a perdu plus de 35 000 soldats tués ou blessés sur la ligne de front. Emmanuel Chaz, Kharkiv, RFI.
2: Et le président ukrainien qui propose à Bahreïn un accord sur les drones. Volodymyr Zelensky fait valoir son expertise dans le domaine à l'heure où la situation au Moyen-Orient reste aussi incertaine. Le gouvernement roumain pro-européen renversé. Les députés ont voté une motion de censure déposée par les sociaux-démocrates et l'extrême droite. Les membres de l'exécutif rendront donc les clés de leur ministère 10 mois seulement après les avoir reçus. Il y a un peu moins de 2 semaines, le gouvernement de coalition s'est retrouvé minoritaire après que le Parti social-démocrate a claqué la porte de cette alliance. $1,500,000, c'est le montant de l'amende qu'Elon Musk propose de payer auprès de l'autorité des marchés en espérant l'abandon des poursuites à son encontre. Le milliardaire américain avait signalé en retard sa montée au capital du réseau social Twitter, devenu depuis X. En France maintenant, il est accusé d'harcèlement et d'agression sexuelle sur 9 jeunes filles. Un animateur de 47 ans du périscolaire à Paris est entendu par la justice à huis clos ce mardi. Le périscolaire, ce sont les activités à l'école en dehors du temps éducatif. Et si on vous en parle, c'est parce que ce n'est pas un cas isolé. 31 agents ont été suspendus dans les écoles de la capitale pour des suspicions de violences sexuelles. À Rambeng, ce premier procès pourrait donc être le début d'une longue série.
6: Jusqu'ici, les plaintes des parents étaient classées sans suite. Ce tout premier procès présente donc plusieurs enjeux pour les familles concernées et les associations de défense des enfants. Elisabeth Gutmann, cofondatrice des SOS périscolaires.
7: C'est à la fois très encourageant parce que la parole des enfants a été entendue et prise à sa juste valeur. Et ça, c'est très encourageant pour toutes les familles qui attendent. Et puis, il y a beaucoup de familles là, qui attendent de voir aussi l'issue de ce procès pour voir si ça donne lieu à une condamnation. Et quelle sera cette condamnation?
6: L'association SOS Périscolaire espère que ce premier procès aboutira à une condamnation à la hauteur du préjudice.
7: Nos attentes, donc, c'est que, bien sûr, il y a une condamnation de cet animateur, qu'il n'ait plus l'autorisation d'exercer avec des enfants, et puis que cela donne suite derrière à d'autres mises en examen, et également permettra à la justice de prendre conscience que la parole des enfants doit être entendue dans des délais tout à fait raisonnables. Le recueil de la parole de ces enfants par la justice doit être très court pour que les souvenirs soient vraiment intacts.
6: À Paris, 78 agents du périscolaire ont été suspendus depuis le début de l'année, dont 31 pour suspicion de violences sexuelles.
2: Aram Beng du service France d'RFI. Le journaliste français Christophe Glaise remet son destin entre les mains du président algérien. Notre confrère collaborateur de SoFoot a été condamné à 7 ans de prison dans le pays. Il renonce à son pourvoi en cassation. Seule voie de sortie désormais, une éventuelle grâce du président Abdelmadjid Tebboune. C'est en tout cas ce qu'espère sa mère. Enfin, Antoine Griezmann a un match de se qualifier pour la finale de la Ligue des Champions avec son club de l'Atlético Madrid. Le club espagnol joue contre Arsenal sur la pelouse de l'Emirates Stadium à Londres. Coup d'envoi dans un peu moins de 4 heures. Tout est à refaire après le match nul 1-1 au match aller. Et demain, mercredi, c'est le Bayern Munich qui accueillera le Paris Saint-Germain. Le Paris Saint-Germain avec une petite longueur d'avance, un but de plus au match aller. Vous êtes bien sur RFI. Tout de suite, vous avez rendez-vous avec le Pont des Arts.
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1: Bonjour Radio Saint-Fériol. Moi, je veux vous parler d'un événement organisé par l'association CEP, comme le champignon, qui est une association d'éducation populaire à Valence. Tous les premiers mardis du mois, on organise un café des possibles. Un café des possibles, c'est un café pour rencontrer des associations locales et voir comment agir avec elles, comment s'engager auprès d'elles. Le prochain café, c'est mardi 5 mai. Ça a lieu de 18h30 à 20h au café associatif L'Art des Choix à Chauny, à Bourg-les-Valence. Et ce mois-ci, nous rencontrerons l'association qui gère ce café associatif L'Art des Choix et les moyens de s'engager et de s'investir avec elle, notamment en faisant du service bénévole le midi lors de la restauration. Et ben, vous pouvez juste venir au café ou alors nous contacter pour avoir plus d'infos à cep@mailo.com, cepes@mailo.com. Bonne journée.
2: En mai, fais ce qu'il te plaît, mais viens à l'autre cirque, samedi 9 et dimanche 10 mai 2026, à la Gare à Coulisses. C'est la 6e édition de la Biennale des artistes de cirque contemporain. 2 jours, 7 compagnies, 13 représentations, du cirque acrobatique, poétique, politique, des spectacles à voir en famille et des propositions pour un public adulte. Toute la programmation du festival est en ligne sur le site de la Gare à Coulisses. 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
1: Le 8, 9, 10 mai prochain, c'est la 3e édition du festival Micro Contact. Et cette fois-ci, ça se passe à Saillant. 3 jours de rencontres de lutherie sauvage avec une foire à l'instrument bricolé le samedi, des concerts tous les soirs, des ateliers, expositions, des déambulations sonores. Et le tout à prix libre. Si tu es curieuse, curieux du programme, va faire un tour sur le site microcontact.org. 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À Microcontact, on fait même sonner les pizzas, les gaufres, les crêpes et le pop-corn. Alors viens à Saillant le 8, 9, 10 mai.
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4: L'association Tout en Nuance organise à la salle des fêtes de Montoison le vendredi 8 mai à 19h un loto avec de nombreux lots dont 2 téléviseurs, une tablette, un aspirateur robot, un salon de jardin, 3 euros le carton, 10 euros les 4. 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

Ce soir au programme Nitty Gitty Dirt Band, Françoise Brune, album sorti en 2024, Bernard Sumner et Johnny Marr, et puis aussi Erlen Hoy, ex-King of Convenience, album solo, l'automatique nouvel album d'un groupe féminin, Ben L'Oncle Soul, qui d'ailleurs passe nous voir cet été au festival de jazz à Créer, un grand standard d'Elton John aussi, et puis Célia et Silon, un couple allemand qui ont fait leur premier album, lui maintenant de cela, 2 ans. Edouard Grieg aussi pourrait rajouter une petite touche classique, et puis Nick Drake, un de mes favoris des musiciens. Et puis un petit mot aussi sur Isabelle qui était passée faire son émission la semaine dernière. Elle nous a fait sa première turbulence avec sa propre programmation musicale. Voilà de quoi enrichir à nouveau la playlist musicale des turbulences musicales, et cela me fait bien plaisir puisque cela nous donne du grain à moudre et cela aussi nous permet de sortir de notre zone de confort, en tout cas en ce qui me concerne. Merci à toi Isabelle et j'espère que on va pouvoir planifier d'autres turbulences musicales dans l'avenir avec ta belle voix et ta propre programmation musicale. Merci pour votre écoute, merci à l'équipe technique pour la mise en onde de l'émission. Très bonne soirée à vous tous.

Une fugue en ré mineur. Voilà un bon début. Egg, c'est le nom de ce groupe en 69. Fugue in D minor. Donc, ça correspond bien à un ré. Et cette musique, cette chanson de Egg, E-G-G, eh bien, c'est Noman de ce groupe que je passe de temps en temps dans les turbulences avec Steven Wilson, Richard Barbieri, toute la famille de Steven Wilson. Noman, un certain album qui s'appelle Wild Opera. Eh bien, on va écouter cette reprise et puis on écoutera un autre morceau ensuite, une autre reprise. Mais dans l'immédiat, voici Noman, Dry Cleaning Ray, on écoute.

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Nomen avec Dry Cleaning Ray, il sera de l'album Wild d'Opéra. Justement, vous avez bien reconnu l'intro des claviers, des synthétiseurs de ce premier morceau que j'avais passé, la fugue en ré mineur de Egg en 69. Et puis Nick Drake, bien sûr, un favori des turbulences musicales, ce musicien, le malchanceux qui n'a pas eu de bol et qui nous a quittés bien trop tôt et que l'on a découvert dans les années 90 lors d'une publicité à la télé. C'est quand même incroyable. Donc Nick Drake avec Cello Song, l'album Fever Leave Left. Il a fait trois albums. Les trois albums sont excellents. Donc si vous en voyez un, prenez n'importe lequel. C'est vraiment excellent. Et on va s'écouter un autre morceau de Nick Drake. Et puis en plus, une reprise, le morceau Road. Et on va réécouter un autre morceau de Nomen, justement Road, extrait de l'album Even Toast.

Oui, bien sûr, cet enchaînement, je vous l'ai déjà proposé. Il y a quelques turbulences dans le passé, en 2025, l'année dernière. Donc, deux fois Road, une première fois la version, bien sûr, composée par Nick Drake. Nick Drake, ce fameux compositeur, musicien, guitariste et arrangeur de qualité. Malheureusement, il a eu une vie trop courte et il nous a quittés beaucoup trop tôt. Et il a été connu dans les années 90 grâce à une publicité. Je vous avais déjà raconté l'histoire de ce fameux musicien Nick Drake. Bien sûr, ce titre repris par Steven Wilson au sein du groupe No Man, un extrait de l'album Even Toast, un très très bel album où j'ai déjà d'ailleurs passé un morceau qui durait 21 minutes, que j'ai déjà passé plusieurs fois, que je repasserai bien sûr incessamment sous peu ou dans les turbulences à venir, je ne sais pas encore quand. La suite, changement de décor, voici Edouard Grieg.

Le couple allemand Leona Bringer et Colin Meckes, donc l'album baptisé Srela et Silon, c'est le nom qu'ils se sont donné de ce couple, de cette belle musique, un arrangement sonore, un voyage musical sensuel et plutôt réconfortant, on peut le dire, et de la douceur et du son sur coussin d'air. C'est un album qu'on a pu découvrir de cela 2 ans déjà, puisque c'est un album qui était sorti en 2024. On va s'envoler avec la musique de Elton John, avec peut-être un des morceaux les plus connus, peut-être un des meilleurs, je pense, hein, c'est mon avis. Teeny Dancer, qu'on écoute.

les trois titres enchaînés. Elton John, un grand standard, hein, un titre super connu après Srelia et Sidion, qu'on aime bien aussi de temps en temps. Elton John avec Tiny Dancer, l'album Madman Across the Water en 71, c'est pas d'hier. Je l'ai enchaîné, déjà en été, je l'ai enchaîné avec un morceau Christine Salem, c'est bien, c'est un beau rayon de soleil, avec Yaa, extrait de l'album Merci, et puis Oncle, l'oncle Saul, qui va d'ailleurs passer nous voir ici à Cray pour le festival de jazz à Cray au mois d'août, première semaine d'août, donc si vous êtes dans le coin, eh ben, arrêtez-vous à Cray pour y voir un petit concert sympa, et il y aura donc l'oncle Saul, Ben, l'oncle Saul, avec Fly Me to the Moon, reprise. Et je vous en ai parlé en début d'année, le fameux, un groupe féminin qui s'appelle Automatique. Et peut-être que j'ai déjà passé ce morceau, j'ai pas vérifié. Et on va s'écouter Lazy dans les turbulences musicales. Puis après, on partira dans le Grand Nord avec Erlen Hoy, un des membres du groupe de King of Convenience. Mais dans l'immédiat, voici Automatique.

On y découvrira d'autres morceaux de ce groupe féminin Automatic Lazy, l'album Is It Now, qui était sorti donc à la fin de l'année dernière, d'ailleurs, en mois de décembre 2025. Et juste avant, c'était Ben l'Oncle Sol, avec Fly Me to the Moon, d'ailleurs, les titres, hein, vous les retrouverez, je le dis de temps en temps. Si jamais vous prenez l'émission en cours, sachez que vous pouvez retrouver les émissions sur la page des Turbulences Musicales de la Radio Saint-Ferréol avec la liste de tous les titres qui ont été sélectionnés dans ces deux heures. Donc justement, après Automatic Lazy, Erlen Hoy au sein du groupe King of Convenience en 2003 où ils ont sorti leur album Unrest et ce morceau très électro, Ghost Train. Erlen Hoy est un garçon très polyvalent dans les musiques puisqu'il fait aussi des morceaux très folk et puis aussi

Une très belle collaboration en 91 de cet album électronique. C'est non en même temps du groupe, d'ailleurs, l'association Bernard Sumner et Johnny Marr. Bernard Sumner, c'est un des musiciens des Joy Division et puis aussi des, bien sûr, des New Order. On sent bien la sonorité des New Order, d'ailleurs, dans cet album. Et puis Johnny Marr, c'est un ex-musicien, guitariste des Smiths avec Morrissey. Et puis je l'ai enchaîné avec Françoise Breu. Une nouveauté, enfin une nouveauté non, c'est sorti en 2024, Crevé Lafstadt, l'extrait d'album vif que j'ai enchaîné avec une petite ambiance très cool électro, Incognito, un petit EP de Koji Ono. Et justement, nous voilà partis pour une autre, un autre univers musical, celui de cet album de Patti Smith où il n'y a que des reprises, l'album 12 qui était sorti en 2007. J'ai choisi un morceau de Nirvana, Smell Like Teen Spirit, qu'on écoute.

Le banjo à l'honneur déjà dans l'album de Patti Smith sorti en 2007, cet album où il n'y a que des reprises. Je vous ai choisi Smell Like Teen Spirit, l'album 12, c'est une reprise de Nirvana. On y retrouve d'autres reprises de Stevie Wonder, de Mick Jagger et aussi du Jim Morrison par exemple. Je l'ai enchaîné, comme il y avait du banjo à la fin de ce morceau, je l'ai enchaîné avec deux titres de Nitty Gritty Dirt Band, le premier titre en 1978, puis après en 1975, Ripping Water. On va changer de décor, on va partir en Égypte avec le chanteur Hamid El Shari. On écoute Ouda.

Pas mal de trucs qui s'enchaînent, j'ai pas trop voulu parler sur Jordi Savall avec André Laurence, avec Alster, McAlster en 2009. The Celtic Viol, un album vraiment superbe. Pareil, difficile de choisir des morceaux. Juste avant, on était parti en Égypte avec Hamid El Saï, avec Ouda. Et juste avant, encore, on était dans la country avec le banjo du Nick Tigritty Dirt Band. Et après, Astrid Son Spoon. Merci à Jean-Philippe pour m'avoir fait découvrir ce groupe en 2022. Lucifer on the Sofa. C'est en même temps le titre de cet album. Et juste derrière moi, eh bien, on écoute un morceau difficile de choisir parmi tous les albums de Mercury Rêve, mais j'ai choisi de vous faire découvrir ou redécouvrir Butterfly the Wind, et puis ensuite une autre petite perle musicale bien sucrée, Opolopo avec Spray. On écoute déjà Mercury Rêve.

une saveur sucrée, celle du thé à la menthe de lieutenant Nicholson, Joa Joa. Et juste avant, on était avec Opolopo. On écoute le lieutenant Nicholson.

Une reprise d'un titre de Chuck Berry, Elise Legros avec You, Never Can Tell, et puis juste avant aussi nous étions avec une très belle voix, celle de Myriam Makeba avec Medina, et juste avant encore on était avec le lieutenant Nicholson, et tout à l'heure je vous ai parlé de Jim Morrison, et pourquoi pas Light My Fire, mais chanté par Shirley Bassey.

juste derrière moi, c'est Renaud Garcia Fond. Ils étaient passés nous voir au Jazz à Creil il y a quelques années de cela. Un titre extrait d'un album baptisé Le Souffle des Cordes, Mamamouche. Et puis juste avant, bien sûr, nous étions avec une composition de Jim Morrison des Doors. Et c'était bien sûr avec la voix de Charlie Basset en 1970. Merci pour votre écoute, merci à l'équipe technique pour la mise en onde de l'émission. On se retrouve, si vous le voulez bien, mardi prochain pour une nouvelle aventure musicale.

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